0: Confirmer ses positions auprès de Jared Kushner. Il n'y aura pas de retrait israélien de l'enclave palestinienne sans désarmement total du Hamas. L'émissaire américain pour la paix espère qu'il commencera d'ici 30 jours. En Ukraine, les frappes russes se poursuivent. Dimanche, le célèbre marché du livre de Podchaïna, quartier de la capitale, a été frappé. Le trophée tant attendu est arrivé à la maison. L'équipe de football du Cameroun était à Yaoundé lundi après leur victoire à la Coupe d'Afrique des Nations. Et puis, 700 000 usagers victimes d'un vol de données en France. La Direction générale des finances publiques a été la cible d'une cyberattaque massive. L'armée américaine devrait superviser le désarmement du Hamas dans la bande de Gaza. C'est ce qui semble se dessiner après la rencontre entre Jared Kushner et Benjamin Netanyahou de ce lundi. Après une rare réunion avec le chef du mouvement palestinien au Caire ce dimanche, l'envoyé spécial américain pour la paix a tenté lundi de convaincre le gouvernement israélien d'accepter le plan de Donald Trump pour Gaza. Un plan validé par le Hamas, mais rejeté par Israël. Le gendre du président américain a donc rencontré le premier ministre Benjamin Netanyahou pour tenter d'enclencher la deuxième phase du plan. Une deuxième phase qui patine depuis des mois, Justine Fontaine.
1: Jared Kushner a demandé tout à l'heure à Benjamin Netanyahou de ne pas créer d'obstacle au plan de paix américain, voilà ce qu'assure CNN, alors qu'en janvier déjà, Donald Trump avait annoncé que ça y est, la phase 2 du plan commençait. Un plan imaginé au moment de la conclusion de l'accord de cessez-le-feu en octobre dernier et qui prévoyait le désarmement du Hamas, le retrait progressif de l'armée israélienne de la bande de Gaza ou encore la reconstruction de l'enclave palestinienne. Mais les mois passent et non seulement la phase 2 n'a pas commencé, mais le cessez-le-feu n'est pas non plus respecté. À l'approche des élections législatives prévues en octobre, le premier ministre israélien rechigne à faire des concessions. Face à cette impasse, l'administration états-unienne a revu sa copie et proposé un nouveau plan accepté fin juillet par le Hamas, mais rejeté par Benjamin Netanyahou. L'armée israélienne ne se retirera pas tant que le mouvement palestinien n'est pas désarmé. Et ce désarmement devra être supervisé par un général américain, a fait savoir le premier ministre via une source anonyme citée par l'agence France-Presse.
0: Jared Kushner espère la mise en place de ce désarmement d'ici 30 jours. Et pendant que les États-Unis négocient pour une paix à Gaza, la guerre entre Washington et Téhéran, elle, se poursuit. Dans ce contexte, Donald Trump a de nouveau menacé Oman. Ce lundi, le président américain s'en est pris au sultanat, pourtant un allié dans la région, menaçant de bombarder le pays s'il se mettait en travers d'un accord sur le détroit d'Hormuz. Depuis plusieurs semaines, Mascate et Téhéran discutent sans les États-Unis d'une éventuelle voie maritime dans le passage stratégique, alors que l'Iran et les États-Unis n'ont toujours pas trouvé d'accord. Une guerre qui se poursuit en Ukraine également. Ce dimanche, ce sont des livres qui ont été la cible d'attaques russes. Le célèbre marché aux livres historique de Kiev, Podchaïna, a été touché. Reportage sur place de notre correspondante Emmanuelle Chaz.
2: Nous sommes à Podchaïna, un quartier résidentiel de Kiev, au cœur d'un marché aux livres réduit en cendres. Ici, plusieurs missiles russes se sont écrasés. Ils ont détruit des centaines de stands de ce lieu historique. Lyudmila et Anatoly, des libraires, ont tout perdu. Vous travaillez ici ?
3: Oui, oui.
4: On y travaillait.
2: Et depuis combien d'années ?
3: Moi, depuis 30 ans.
4: Et moi, 26.
2: Ces frappes viennent de réduire au chômage des centaines de personnes, en plus de détruire des millions de livres neufs d'occasion rares et des manuels scolaires partis en fumée.
4: J'ai des livres pour les tout-petits, pour les jeunes enfants jusqu'au bachelier et tout ce qui a trait à la littérature scolaire.
3: Et de la fiction.
4: Oui, de la fiction aussi.
3: Moi, je vendais des ouvrages juridiques ou de médecine, des codes de la route.
2: Anatoly et Ludmila remplissent des déclarations auprès de la police sans savoir vraiment ce qui les attend.
3: On rédige des rapports et bon, on espère obtenir de l'aide, mais on ne sait pas ce qui va se passer.
2: Plus de 24 heures après les frappes, plusieurs foyers couvent encore sous les cendres et les pompiers sont toujours à pied d'œuvre pour éteindre les braises. Emmanuel Chaz, Kiev, RFI.
0: Et en Russie, les voix contre la guerre sont rares et muselées par le Kremlin. Le vice-président du Yabloko, seul parti à s'opposer à l'invasion russe en Ukraine, a été condamné à 11 ans et un mois de prison pour avoir critiqué l'offensive russe. Lev Schlossberg est accusé de fausses publications visant à discréditer l'armée russe. C'est un nouveau coup porté au parti. La Cour suprême russe l'avait déjà interdit la semaine dernière de se présenter aux élections législatives de septembre. Une soixantaine de personnes qui manifestaient lundi à Moscou pour soutenir le parti ont été arrêtées en marge du rassemblement.

0: à son émotion face à cet accueil.
1: Alors la joie est très immense, vous pouvez le constater. C'est la première fois que nous arrivons à cette étape et vraiment nous sommes très éblouis par l'accueil et les encouragements du public.
0: La milieu de terrain Tokonjoya, elle, peine encore à mesurer l'ampleur de l'événement.
2: Je suis très contente de voir cet accueil, c'est vraiment majestueux. Voir autant de Camerounais déjà, on croit qu'on est accompagné, peut-être pas toujours de près, mais aussi de loin.
0: Il faudra ensuite de longues minutes au Lyon pour se frayer un chemin à travers la foule. Supporters, familles, anonymes, tous voulaient approcher les championnes et toucher le précieux trophée décroché après tant de peine. À Yaoundé et Simalène, chacun était venu partager un même moment, célébrer ce premier sacre continental attendu depuis si longtemps. Joël Wadem, Yaoundé, RFI.
3: En RDC, l'épidémie d'Ebola devient la plus meurtrière de l'histoire du pays. En seulement 3 mois, elle a dépassé lundi les 2300 morts recensés pendant l'épidémie de 2018 à 2020. Il s'agit de la plus rapide jamais enregistrée qui tue une personne toutes les 30 minutes, les mots du chef des affaires humanitaires des Nations Unies. Le double séisme qui a touché le Venezuela fin juin a fait 6438 morts. Nouveau bilan communiqué lundi par le président du Parlement. Au moins 190 immeubles se sont effondrés après les tremblements de terre de magnitude 7,2 et 7,5. Des personnes sont toujours portées disparues et plusieurs milliers d'habitants sinistrés sont contraints de vivre dans des camps temporaires. En France, il s'agit d'une cyberattaque majeure. Le Premier ministre Sébastien Lecornu a présidé cet après-midi une cellule de crise interministérielle pour évoquer un piratage à grande échelle qui a touché la Direction générale des finances publiques. C'est loin d'être le premier piratage contre une administration française, mais celui-ci est d'une ampleur exceptionnelle puisque les données fiscales de près de 700 000 personnes ont été vendues en ligne. Sarah Rodriguez revient sur les risques encourus par les contribuables touchés.
4: Il y en a plusieurs. L'un des premiers, c'est l'usurpation d'identité. Risque d'autant plus important si les cybercriminels cumulent et recoupent des données provenant d'autres piratages, comme celui de France Travail ou de la Caisse d'allocation familiale. Avec des conséquences graves pour les personnes concernées, selon Yannick Pech, expert en cybersécurité.
5: Ça porte des préjudices énormes parce que c'est extrêmement compliqué pour des personnes qui sont victimes de pouvoir prouver que ne sont pas l'auteur d'un virement bancaire ou d'un changement de carte SIM.
4: Voler des données personnelles comme les données fiscales, c'est aussi pouvoir faire des arnaques très ciblées.
5: Là, ce n'est pas dans une logique de spamming où on va toucher des milliers de personnes à la fois puis on voit quel est le pigeon qui mord l'hameçon. Là, c'est plutôt, on sait qui on vise. On va tellement bien renseigner, je sais pas, les emails, les SMS, etc., de manière à se faire passer pour quelqu'un de très légitime qui vous connaît très bien, que évidemment, ça va être assez difficile de détecter l'arnaque.
4: La seule solution, selon les experts, l'extrême vigilance, surtout dans les semaines à venir. Évitez d'ouvrir des liens ou des pièces jointes douteuses et essayez de repérer dans l'adresse mail ou le message des fautes d'orthographe ou des détails inhabituels.
3: Sarah Rodriguez du Service France de RFI qui clôture donc ce journal et tout de suite l'atelier des médias présenté par Steven Jambeau.
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19: L'actualité du 17 août par Ludovic. On commence par les violents orages accompagnés de grêles qui ont eu lieu ce samedi 15 août. La Mangie et le secteur du Tourmalet ont subi d'importants dégâts matériels. Les précipitations ont provoqué des coulées de boue et l'Adour est sorti de son lit emportant une portion de chaussée à l'entrée de la station. Bien que restreinte, la circulation reste possible sur une voie, évitant l'isolement complet du site. La route menant au col du Tourmalet a en revanche été fermée. Aucune victime ni dégâts majeurs sur les habitations n'est déplorée.

0: Des opérations de déblaiement étaient en cours ce dimanche. La sécheresse qui met en tension le système Neste et l'Adour. Il y a en effet des orages soudains qui encombrent les rivières. La situation globale dans le département est critique. Sur les rives du lac de l'Arrée d'Arrée, la retenue est tombée à peine 10% de son volume habituel, entraînant l'interdiction stricte de tout prélèvement depuis mardi dernier. Face à cette baisse spectaculaire des réserves, qui passe sous la barre des 30% pour la Neste et de 20% pour l'Adour, les équipes de la gestion d'eau de Tarbes ajustent en continu le débit des cours d'eau pour préserver le délicat équilibre entre l'alimentation en eau potable, l'agriculture, l'industrie et la biodiversité. Malgré ces contraintes et des niveaux historiquement bas, atteints très tôt dans la saison, l'organisation renforcée depuis la sécheresse de 2022 permet d'éviter toute rupture. En bilan, Rives et Eaux garantit qu'il n'y a pas de menace immédiate sur l'eau potable, même si la tension sur la ressource reste maximale. Je le rappelle, le département est toujours en alerte renforcée avec des limitations sur l'arrosage, le remplissage des piscines, le lavage des véhicules. Tourisme, les canicules à répétition entraîne une hausse de fréquentation touristique dans toutes les stations du département avec un attrait particulier pour les activités aquatiques. C'est l'observatoire de l'Association nationale des maires de stations de montagne qui le constate. La montagne est bien devenue une destination estivale à part entière avec de nombreuses activités, bike park, tyroliennes, restaurants d'altitude. Dans les Hautes-Pyrénées, les premiers mois de mai et de juin sont plutôt en retrait, mais le gros de la destination concerne le mois d'août en cours. Plus de courts séjours et plus de familles viennent. À Cotterêts, au Pont d'Espagne, par exemple, plus de 20 000 visiteurs ont déjà été enregistrés et 48 000 forfaits de remontées mécaniques vendus. La randonnée reste l'activité phare, mais le canyoning, le rafting et les bains prennent une part importante. Avec cette recrudescence des visiteurs qui n'ont pas les codes montagnards, un effort est fait sur la sensibilisation, notamment en relation avec le parc national des Pyrénées. Et on termine ces actualités par les audiences radio, calculées par Médiamétrie. C'est l'étude EAR réalisée sur la période de septembre dernier à juin. Ils sont parus fin juillet. En tête, on retrouve France Inter, comme dans toute l'Occitanie, avec 14,3% d'audience quotidienne, suivi par Nostalgie à 9% et Énergie à 8,5%. Au niveau des radios locales associatives, score en hausse pour Radio Atomique. Bravo à eux, 4,1% d'audience. Elle devient la première radio locale sur le département et suivie par 100%, la radio 100% qui est à 2%. Et vous demandez pour Fréquence Luce, eh bien, on maintient l'audience de 1,4%, un score qui montre que la radio dépasse sa zone d'écoute de montagne. Merci donc à vous, auditeurs et auditrices, pour votre fidélité. Et encore une petite info concernant France Musique. Vous avez peut-être remarqué que depuis le 22 juillet, France Musique n'émet plus en FM. Ainsi, le 98,9 MHz à Argelès a été restitué à l'ARCOM. Il n'y a pour l'instant rien sur cette fréquence. Le 91,5 à Bagnères a été remplacé par France Info. Idem pour le 98,6 à Lourdes et le 94,7 à Luz, donc où on entend maintenant France Info au lieu de France Musique. On pourra se retourner donc sur leur web radio ou si vous êtes près de la vallée sur le DAB+ pour ceux qui ont des postes, notamment dans les voitures, des postes numériques. Voilà pour l'actualité de ce lundi 16 août.
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2: Bonne nuit.
3: Fondée vers 1140 au confluent de l'Arros et du Luce, dans un vallon boisé des Baronnies, l'abbaye cistercienne de l'Escaladieu a traversé 9 siècles d'histoire avant d'être rachetée par le département des Hautes-Pyrénées en 97. Aujourd'hui restaurée, elle vit une double vie. celle d'un monument historique classé et celle d'un lieu de création contemporaine entre expositions d'art, musique, théâtre et cirque. David Penin, chef de service de l'abbaye, est avec moi au téléphone aujourd'hui pour parler de cette abbaye justement. Bonjour Monsieur Penin.
2: Bonjour.
3: Pour commencer, pouvez-vous nous replonger dans l'histoire de ce lieu ? D'où vient l'abbaye de l'Escaladieu et qui en est le propriétaire ?
2: Alors, l'histoire de l'abbaye de l'Escaladieu, c'est une histoire, vous l'avez dit, qui est pluricentenaire. Elle prend sa source et sa racine dans la réforme cistercienne. La réforme cistercienne, en gros, c'est un mouvement de réformation de l'ordre bénédictin. Ce sont des moines qui ont voulu se rapprocher un petit peu plus de la vérité et de l'austérité, finalement, de la règle de Saint-Benoît, en quittant l'ordre bénédictin et en fondant un ordre marqué par quelque chose d'un peu plus austère et d'un peu plus fidèle, finalement, à la règle de Saint-Benoît, et notamment autour de deux pôles, ora et labora, c'est-à-dire le travail et la prière, qui rythme finalement la vie de ces moines entre, vous l'avez dit, la fondation 1140 et la révolution qui a finalement mis fin à cette expérience monastique pour l'Escaladieu, puisqu'en 1793 l'abbaye a été vendue comme beaucoup d'établissements religieux. Elle a été vendue à des gens qui en ont fait finalement le siège d'une exploitation agricole. Elle a été en partie détruite à ce moment-là. Elle a connu après une fortune diverse. Elle a été successivement une maison de villégiature, une pension de famille, un hôtel. Des gens autour de nous dans les baronnies se souviennent y avoir fêté des mariages. Et pour finir, elle a été rachetée par le département des Hautes-Pyrénées, qui en est l'actuel propriétaire, en 1997.
3: Le bâtiment a connu d'importants travaux de rénovation ces dernières années, au niveau de la toiture et des jardins. Où en est l'état du monument aujourd'hui ?
2: Alors effectivement, le département des Hautes-Pyrénées investit beaucoup pour faire de ce bâtiment, d'abord pour assurer la pérennité de ce bâtiment, pour le mettre hors d'eau, et puis pour finalement assurer toute une mission de conservation. Vous l'avez rappelé, il y a eu effectivement d'importants travaux de toiture qui ont été faits entre 2023 et 2024. Et puis, c'est vrai qu'on a tendance à pas tellement s'en rendre compte cet été, mais la situation géographique et topographique de l'abbaye de l'Escaladieu fait que c'est un endroit qui est particulièrement arrosé et qui présentait quelques désordres dus aux stagnations d'eau. Il y a donc depuis 2 ans maintenant un ensemble de travaux qui vise à recueillir les eaux de ruissellement et les eaux de toiture pour les envoyer à la Rosse, qui en a un grand besoin en ce moment.
3: L'abbaye cistercienne, je vais réussir à le dire, donc c'est une abbaye par nature, c'est un lieu de clôture, de silence, pensé pour la vie monastique, vous l'avez expliqué. Comment concilie-t-on cette architecture et cet esprit des lieux avec une programmation culturelle qui est vivante, qui est ouverte au public ?
2: Alors, c'est extrêmement facile et c'est presque évident. Ces lieux, d'ailleurs, d'abord, n'ont plus aujourd'hui une configuration monastique, et beaucoup d'éléments architecturaux qui font la caractéristique d'une abbaye ne sont plus présents aujourd'hui. En particulier, on ne connaît pas, il n'y a pas de cloître dans l'abbaye aujourd'hui. Les seules traces finalement les plus anciennes qui sont actuellement visibles et qui marquent finalement l'histoire monastique, c'est essentiellement l'abbatiale, c'est-à-dire l'église de l'abbaye, qui est à peu près visible aujourd'hui dans son état du XIIe siècle. Et en fait, ce sont des volumes d'une très grande simplicité, je vous l'ai dit, hein, l'ordre cistercien, c'est un ordre qui se rapproche d'une simplicité des origines et qui en particulier refuse toute ornementation. Donc finalement cette architecture-là, elle est tout à fait simple, elle est évidente, elle est limpide et elle est tout à fait propice pour accueillir des artistes d'aujourd'hui qui, d'ailleurs, sont très, très inspirés par ce lieu, parce que c'est un lieu qui porte une histoire, qui dégage un rapport des hommes avec des forces un peu surnaturelles qui se sont exercées là pendant des siècles. Et la plupart des artistes sont extrêmement séduits par ce lieu, mais plus que séduits, ils sont souvent très inspirés par la simplicité de l'architecture et puis par cette histoire un peu particulière et cette histoire spirituelle, ce qui fait qu'en fait des artistes d'aujourd'hui, des créateurs d'aujourd'hui s'insèrent de manière très simple et de manière très évidente dans une architecture ancienne et dans un lieu qui finalement n'a cessé d'interroger la place de l'homme dans la nature, la place de l'homme dans l'univers finalement.
3: Parlons un peu de programmation, je rebondis là-dessus. Vous avez, je l'ai dit, du théâtre, de la danse, du cirque, de la musique. Comment est-ce que vous faites ces choix et qu'est-ce qui va se passer dans l'abbaye de l'Escaladieu ?
2: L'abbaye, c'est une abbaye extrêmement animée. Un des grands événements, finalement, le fil conducteur de la programmation de l'été, c'est une grande exposition d'art contemporain, c'est une exposition thématique et c'est une exposition qui est mise en œuvre, créée par ma collègue Aude Saint-Martin, qui est la chef du service art vivant, art plastique, qui est commissaire de cette exposition. Donc c'est elle qui, finalement, sur une thématique qu'elle choisit, et c'est toujours une thématique avec le monde cistercien, avec l'histoire du lieu, va réunir un collectif d'artistes qui vont illustrer à leur manière cette thématique. Cette année, la thématique, c'est l'eau. L'exposition s'appelle Le Chant de l'eau, puisque l'eau a une place très importante dans la vie cistercienne, d'un point de vue mécanique. Hein, les cisterciens sont des grands ingénieurs, c'est des gens qui vont être capables très tôt dans leur histoire de dompter la force motrice de l'eau, d'en tirer profit. C'est des gens qui vont être très ingénieux pour valoriser des territoires, assécher des endroits humides, assécher des marais. Et puis il y a bien sûr toute la portée symbolique de l'eau dans l'histoire et la symbolique chrétienne. Au-delà de cette exposition, il y a toute l'année une équipe de médiation à l'abbaye de l'Escaladieu. Donc il y a trois médiatrices qui travaillent ici à l'abbaye. Elles sont là finalement pour raconter l'histoire de l'abbaye et puis pour organiser un ensemble d'actions pédagogiques à destination de tous les publics, public adulte, public enfant. Ça passe par des visites guidées qui ont lieu tous les jours, des visites thématiques, mais aussi des actions pédagogiques parfois un peu plus originales, et en particulier des ateliers pour adultes, des ateliers enfants et des ateliers famille. On a aussi tous les dimanches un petit programme de conférences. Ça s'appelle Les Beaux Dimanches. Donc c'est un petit événement culturel créé par l'équipe de l'abbaye pour apprendre, pour comprendre et puis pour expérimenter cette histoire du lieu. Au-delà de ça, il y a une programmation culturelle finalement à l'année. Au printemps et à l'automne, ça s'adresse essentiellement aux jeunes publics. Et puis, pendant toutes les vacances, là, il y a une programmation. C'est extrêmement éclectique. C'est des soirées théâtre, ce sont des soirées cirque, ce sont des soirées danse. Voilà. Toutes les semaines et plusieurs fois par semaine parfois, l'abbaye accueille donc un moment culturel, une proposition pour finir la saison le 20 août avec des marionnettes à 19h30. Et puis en septembre, deux grands événements, un week-end que les amateurs du patrimoine connaissent bien et apprécient, c'est le week-end des Journées européennes du patrimoine. Donc il y a tout un programme autour du patrimoine qui est en train d'être concocté autour du 19 et du 20 septembre. Et puis on accueille une nouveauté cette année avec un grand festival transfrontalier qui s'appelle Diosas Fest. C'est un festival qui met à l'honneur les créatrices pyrénéennes. Et donc il y aura 2 jours autour de propositions d'artistes femmes. Et là, ce sera effectivement extrêmement éclectique, puisque des artistes de tous ordres et de toutes disciplines, finalement, vont venir s'installer à l'abbaye du vendredi 25 au dimanche 27. Il y aura des marchés artisanaux, il y aura des conférences, il y aura des visites guidées spécifiques sur le patrimoine féminin.
3: C'est une programmation extrêmement riche. Est-ce que vous avez un peu une notion de qui vient à l'Escaladieu aujourd'hui ? Est-ce que ce sont plus des familles ? Est-ce que ce sont des gens qui sont plutôt férus d'art et d'art contemporain et de théâtre ? Est-ce que c'est vraiment très diversifié, le public de l'Escaladieu ?
2: Oui, c'est un public extrêmement, extrêmement diversifié. Je vais dire que ça dépend un petit peu des périodes. On a un public local très fidèle, je dirais aux intersaisons, au printemps et à l'automne, mais pendant l'expo aussi. Au printemps et à l'automne, on a aussi beaucoup de scolaires. Hein, l'abbaye travaille beaucoup avec l'éducation nationale et en particulier avec l'éducation aux arts plastiques autour de l'exposition. Mais pas que, il y a aussi des scolaires qui viennent pour visiter le monument historique. Et puis on voit maintenant aussi apparaître un public de vacanciers en juillet, en août, des gens qui ont un petit peu plus l'habitude des expos d'art contemporain, un peu plus l'habitude des propositions artistiques, et c'est toute la magie de ce lieu. Finalement, c'est ce joyeux mélange de publics de tous âges, de tous horizons, de publics locaux et de publics de passage. Tout ce monde fait bon ménage et on a une coexistence et une cohabitation heureuse de tous ces visiteurs.
3: Donc il y a vraiment une énergie particulière dans cette abbaye, donc qui continue d'accueillir la création artistique sous toutes ses formes. Merci infiniment, Monsieur Penin, d'avoir répondu à mes questions. Vous retrouverez toute la programmation complète sur le site internet de l'abbaye de l'Escaladieu. Merci infiniment.
2: Merci à vous, à bientôt.
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3: Bonne nuit.

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7: Nos prévisions selon Météo France au sein pour ce mardi 18 août. C'est une belle journée estivale au programme. Une mer de nuages qui se dissipe en début de matinée et un temps qui est au beau fixe pour la journée malgré le développement de quelques cumulus sans conséquence l'après-midi. Un temps calme et bien étoilé la nuit suivante et quelques nappes de nuages sous 500 mètres d'altitude possible en entrée de vallée des Gaves. L'isotherme 0 degré vers 5000 mètres d'altitude en ce mardi et en baisse jusque 4400-4500 mètres d'altitude la nuit suivante. Les températures attendues en journée sont de l'ordre de 26 à 29 degrés en vallée, 21 à 24 degrés vers 1500 mètres et 18 degrés vers 2500 mètres d'altitude avec un vent qui est de nord-ouest à ouest, modéré à faible en journée, puis modéré à assez fort la nuit suivante sur les sommets et plus bas, c'est des régimes de brise de pente. Voici donc pour les prévisions Météo France au sein de ce mardi 18 août.
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4: Du 16 au 19 août à Gallegos, c'est une nouvelle édition du Festival d'Azin de la Terre aux Étoiles. Rendez-vous à la salle des fêtes de Gallegos pour ce festival de culture scientifique. Des conférences de vulgarisation sur 3 jours dans les domaines de l'environnement, du climat et de l'astronomie, ainsi que de l'astrophysique. Avec une journée dédiée à l'environnement local. Des conférences gratuites et un concert inaugural le dimanche 16 à 17h30 en l'église d'Arcisance de Suisse. Le Festival d'Azin de la Terre aux Étoiles, ça commence ce dimanche 16 août et c'est jusqu'à mercredi à la salle des fêtes de Gallegos. Plus d'informations et de détails sur le site festivaldazin.org. Mardi, de 9h à midi, à la Maison de la Montagne, Argelès-Gazost, c'est la permanence du PGHM de Pierre Fitness-Talas. Le PGHM est présent chaque mardi à la Maison de la Montagne pour répondre à toutes les questions sur les conditions de sécurité en montagne. Alors n'hésitez pas à aller à leur rencontre. La permanence du PGHM de Pierre Fitness-Talas à la Maison de la Montagne, c'est tous les mardis, de 9h à midi, à la Maison de la Montagne, à Argelès-Gazost. Mardi, à Argelès-Gazost, on vous propose à la Maison de la Montagne, à 19h, la projection « L'art vivant » de Jean-Marc Chevillard. Découvrez Lauriane Miara, une artiste et illustratrice inspirée par le souffle du vivant. Suivez-la dans les grands espaces sauvages de montagne et les paysages nordiques qui la fascinent. Elle met en lumière, par son art, la beauté et la finesse des environnements naturels. Son œuvre témoigne de leur fragilité et questionne la place de l'homme dans ces territoires. D'une durée de 42 minutes, la projection « L'art vivant » de Jean-Marc Chevillard, c'est à voir ce mardi à 19h à la Maison de la Montagne, à Argelès-Gazost.
6: Le mardi 18 août, rendez-vous au parc Claude Massour de 19h à 20h30 à Luz-Saint-Sauveur pour la Frangine en concert. Un univers électro, pop, swing plein d'énergie et de bonne humeur. À travers des chansons et musiques revisitées, le trio propose un mélange original où la pop, le swing, l'électro et les sonorités actuelles se rencontrent dans une ambiance moderne et festive. C'est tout public, c'est offert par la commune. C'est le mardi 18 août de 19h à 20h30 au parc Claude Massour, la Frangine en concert à Luz-Saint-Sauveur.
4: Chaque mardi de 16h à 19h à Barège, on vous propose sur l'aire de jeu de venir faire du biathlon et du tir à l'arc. Entièrement gratuit, des initiations et des parties de biathlon et de tir à l'arc, c'est tous les mardis de 16h à 19h sur l'aire de jeu à Barège. Mercredi, à Argelès-Gazost, on vous donne rendez-vous à la Maison de la Montagne à 17h pour un atelier enfant. Ni observer et construire comme les oiseaux. Comment les oiseaux construisent-ils leur nid? Quels matériaux choisissent-ils et pourquoi? Cet atelier propose aux familles d'observer les oiseaux de nos vallées aux jumelles, puis de s'essayer eux-mêmes à la construction d'un nid avec des matériaux naturels. Animé par Clément Matisse, en formation BTS Gestion et Protection de la Nature, cet atelier mène observation, manipulation et découverte pour petits et grands. Une façon concrète et créative d'explorer la biodiversité de nos montagnes. Un atelier ni observer et construire comme les oiseaux, c'est ce mercredi à 17h à la Maison de la Montagne à Argelès-Gazost. Mercredi de 18h à 20h à Reims-Marsous, avec le marché d'été, l'association Balaye Tous Ensemble vous propose des concerts et une buvette. Et ce mercredi, c'est le groupe A16, une fusion d'influences rock, reggae, dub, hip-hop. Le concert de A16, c'est dans le cadre des marchés d'été avec l'association Balaye Tous Ensemble de 18h à 20h ce mercredi à Reims-Marsous. Mercredi à 17h au cinéma Le Refuge de Barège, on vous propose la conférence Curiste de 5 ans à l'époque de Louis XIV à Barège. Animée par Olivier de Clarins, historien de l'agriculture et de la montagne et naturaliste, la conférence Curiste de 5 ans à l'époque de Louis XIV à Barège, c'est ce mercredi à 17h au cinéma Le Refuge à Barège.
6: 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Au-delà de la compétition, le tournoi est un moment de partage et de convivialité. Joueurs, familles, supporters, habitants, venez tous les encourager. Ça se passe du 8 au 22 août, au tennis du Turon de la Mazou, le tournoi officiel du Tennis-Toy, à Luz-Saint-Sauveur.
4: Chaque mercredi à 10h30, la Maison du Parc National et de la Vallée de Luz-Saint-Sauveur vous propose un moment livre. Moment livre, c'est un moment de lecture pour les enfants dès leur plus jeune âge. Andrea, animatrice de la médiathèque, vous propose un doux moment de lecture, tout public, dès 3 ans et entièrement gratuit. au cœur de l'espace qui leur est dédié, au calme et au frais. C'est un véritable instant d'émerveillement et d'imagination. Et parfois, elle sort même ses kamishibai. Moment livre, c'est tous les mercredis à 10h30 à la Maison du Parc National et de la Vallée de Lucin-Sauveur. Mercredi, de 16h à 19h à l'Esplanade à Cotteret, ce sont des jeux en bois géant avec bulles d'air 65. Venez essayer plus d'une vingtaine de jeux géants en bois pour petits et grands. Entièrement gratuit, le rendez-vous est donné de 16h à 19h à l'Esplanade à Cotteret. Mercredi à 18h30, Parc de la Mairie à Luce-Saint-Sauveur. Dans le cadre des mercredis artistiques, la Maison du Parc National et de la Vallée de Luce vous offre le spectacle Le PP Project. Un spectacle de marionnettes sur table avec musique et bruitage en live. Tout public dès 5 ans. Et c'est un coup de cœur de la Maison du Parc National et de la Vallée qui vous est offert. Trois artisans qui viennent enclencher la douce palpitation de leur atelier de fabrication d'imaginaire. Où Peter vit paisiblement et s'évade en bouquinant. Un jour, un oisillon surgit d'un livre. Le vieil homme n'a pas d'autre choix que de lui apprendre à voler, s'il veut retrouver sa tranquillité en tout cas. Trois artistes pour raconter une histoire en trois dimensions. Le décor, l'envers du décor et nos imaginaires. Pour rêver ensemble de lecture, d'accompagnement, d'attachement, d'agacement, un spectacle avec de la marionnette sur table, de la musique live et même des effets plus que spéciaux. Le spectacle de marionnette Le PP Project, c'est ce mercredi à 18h30, Parc de la Mairie à Luce-Saint-Sauveur. Mercredi à la ferme des Cascades à Sazos, on vous donne rendez-vous à partir de 18h et jusqu'à pas d'heure pour découvrir la chanteuse Amarante, une chanteuse qui s'accompagne à la guitare et vous propose de la pop variété. Chanson originale, composition et reprise, avec sa voix aux multiples couleurs, elle passe du reggae à la soul en passant par la variété française et la pop internationale. Boisson sur place et grignotage multiple. Un concert en participation libre mais nécessaire. Le concert de la chanteuse Amarante, c'est ce mercredi à partir de 18h. Jusqu'à pas d'heure, à la ferme des Cascades, à Sazos.
6: 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Revêt ta plus belle tenue blanche et laisse-toi emporter par une soirée élégante et festive sous les étoiles des Pyrénées. Musique live, DJ, artistes invités et animations rythmeront cette soirée estivale. 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Cette soirée se passe le jeudi 20 août à Luce-Saint-Sauveur. 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
4: 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Un rassemblement de 5000 trailers qui mettent sur le devant de la scène la chaîne des Pyrénées Centrales à travers des parcours de haute montagne somptueux. Passage des coureurs, ravitaillement sur pierre fitness Talas, Luce-Saint-Sauveur, Gavarnie, Barège et Pic du Midi. Le Grand Raid des Pyrénées, ça commence ce mercredi et c'est jusqu'à dimanche dans nos vallées.
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4: Dans le grand rôle, écrit par Daniel Goldenberg, paru aux éditions Kalman Levy, Moritz Kurz a besoin d'un beau costume pour jouer le rôle de Shylock au théâtre. Depuis quelque temps, Lax se tortillait sur sa chaise, signe que la toute dernière vitz le démangeait. Il ne pouvait pas vivre plus longtemps sans nous la raconter. En préambule, Lax nous a dit que peut-être nous n'avions pas le cœur à écouter une histoire. Il fallait qu'on se force. Les histoires sont la vie. Et la Torah, qu'est-ce que c'est d'autre qu'une belle vitz avec beaucoup de personnages? La preuve, on en raconte un bout chaque samedi à la choule, non? Lax regarda M. Silbermann à l'œuvre. Puis, il imita son geste de tirer l'aiguille vers le ciel. En suivant une logique irréfutable, ce mouvement, que Lax mima plusieurs fois, était indubitablement lié à l'histoire de ce type qui voulait absolument se faire faire un costume sur mesure chez un bon tailleur et qui ne savait pas où aller jusqu'à ce que quelqu'un lui donne la bonne adresse, celle de Mordecai Zintner. Le type alla aussitôt chez celui-ci, mais avant toute chose, lui demanda combien il prenait pour faire un costume. La réponse que lui fit le tailleur le renversa. En effet, la somme demandée était astronomique. 75 000 francs. 75 000 francs ! S'était écrié M. Silbermann. Parfaitement, a confirmé Lax. Et il repartit dans son histoire, jouant tantôt l'assurance de Mordecai Zintner, tantôt l'ahurissement de son éventuel client. Je vais vous dire, reprit Lax, se mettant dans la peau du tailleur. Vous trouvez ça cher, hein? Et pourquoi vous trouvez ça cher? Vous trouvez ça cher parce que vous ne savez pas comment je fais un costume, moi. Vous savez comment je fais un costume, moi? Non? Alors, je vais vous dire comment je fais un costume. Vous venez chez moi et vous vous dites que je vais prendre vos mesures. C'est ce que vous vous dites, hein? Eh bien, ce n'est pas ça du tout. Je vais vous dire. Le premier jour, vous venez chez moi, et moi, qu'est-ce que je vous dis? Je vous dis qu'on va aller au restaurant, tous les deux. Pourquoi? Parce que je veux vous voir vivre, bouger, manger, boire. Je cherche votre personnalité. Je trouve votre personnalité. Je m'imprègne de votre personnalité. Vous revenez 8 jours après. Et je prends les mesures, moi? Non, on retourne au restaurant. Et là, je vous observe. Je vous observe. Je vous observe encore. Et on va faire un tour dans le parc. Je vois comment vous marchez. Je vous achète une glace. Je vois, j'observe comment vous mangez la glace. Très, très important, la glace. On prend un autre rendez-vous. Vous venez. Et qu'est-ce que vous croyez? Que je vais prendre vos mesures? C'est ça, hein, que vous croyez? Non, je ne prends pas encore de mesures. Mais je prends des photographies de vous. Je prends énormément de photographies de vous. Et je vous dis de ne pas revenir avant 2 semaines. Et vous? Vous vous demandez ce que je vais fabriquer pendant ces 2 semaines. C'est ça que vous vous dites, hein? Je vais développer les photographies de vous. Je développe et je mets les photographies au mur. Puis, je vous étudie. Je vous étudie. Je me couche, oui, mais je me lève la nuit pour voir vos photographies. Et je vous étudie. Je vous étudie. Voilà, les 2 semaines sont passées. Vous venez me voir et là, je prends les mesures. Oui ou non? Hein? Ah, vous avez raison. je prends les mesures. Voilà, toute la journée. Et vous repartez vivre votre vie. Et moi, je prends le shuttle et je vais parcourir l'Angleterre en long et en large pour trouver le tissu de votre costume, un tissu qui serait assorti à la couleur de vos yeux, à la couleur de votre peau. Je ne le trouve pas tout de suite, le tissu. Non, je cherche. Je cherche. Je trouve. Je rentre et je coupe. Je coupe. Je coupe. Vous, vous êtes à la maison, non? Je vous appelle et je vous dis quoi? Je vous dis que j'ai coupé, que j'ai bâti et que ça y est, je suis prêt pour le premier essayage. Et vous venez? On essaye. On essaye. Je trouve que ça ne va pas. Je défais tout. Je reprends. Je rebâtis. Et vous partez. Je laisse tout reposer pendant 3 semaines. Puis je reprends. Vous revenez. J'essaye. On essaye. Ça va bien. Ça va bien et je couds. Je couds comme Monsieur Silberman. Vous revenez. On essaye. Et le moment de la doublure est arrivé. La doublure.

0: Le client lui tapote l'épaule. « Vous l'aurez, vous l'aurez !» répond Mordecai Zitner sur un ton rassurant. « Vous l'aurez !» Une fois l'histoire de l'axe terminée, nous nous sommes mis à répéter plusieurs fois les uns et les autres « Vous l'aurez, vous l'aurez !» Et tout de suite après, on s'est senti triste. C'est toujours triste une histoire qui finit. Mais si on est ami avec l'axe, ça ne dure pas longtemps, parce qu'il en connaît des milliers, et qu'un jour prochain, il va nous en raconter une nouvelle, une qu'il aura inventée, comme les autres. « Et moi, mon costume, je l'aurai quand, monsieur Silbermann ?» ai-je demandé au vieil homme.
1: Lorsque j'appris à coudre, d'abord on m'a donné du fil et une aiguille. Maman m'a dit, ma fille, débrouille-toi avec ça. Tu devrais savoir déjà, il est temps que tu saches coudre. Il faut te décider. Hé hé, hé hé, il faut te décider. Passa le cousin Pierre, un gars très déluré. Il me prit mon aiguille, disant « T'es trop gentille, pour t'abîmer les doigts, je vais l'enfiler pour toi. » Et v'là le cousin Pierre, qui essaie de me l'enfiler. Hé hé, hé hé, qui essaie de me l'enfiler. Mais le fil était énorme et trop petit le trou de l'aiguille. Mon beau cousin se tortille, essaie des deux côtés, mais peut pas y arriver, car le fil était énorme et ne pouvait pas entrer. Hé hé, et ne pouvait pas entrer. Comment donc on va faire? Car il faut y arriver. Le trou peut pas s'agrandir, mais je vois le cousin.

0: Leçon de couture, maman m'a dit comme ça. Ben c'est bien fait pour toi, pour préserver grosse bête. T'avais qu'à mettre un dé. Paraît qu'il faut mettre un dé.
1: Je l'ai eu, le costume. Un costume de Shylock, comme on n'en a jamais vu ni entendu, parce qu'il faisait même un peu de bruit quand je le mettais. Si je l'avais porté sur scène, j'aurais à coup sûr attiré l'attention. Le tissu jaune or reflétait la lumière, scintillait, faisait presque mal aux yeux. Monsieur Silbermann avait librement interprété le modèle que je lui avais apporté. Le résultat fut un compromis de style et de coupe entre un costume de Hasid d'aujourd'hui, un Vénitien d'hier et un Bédouin de toujours. En tout cas, ce costume tranchait sur tout ce que j'avais vu et porté dans ma longue carrière. Comme il se devait, je l'avais revêtu pour la première fois chez M. Silbermann, en présence de Mme Silbermann, devant tous leurs employés et mes amis. On me fit déambuler plusieurs fois d'un bout à l'autre de l'atelier dans un silence impressionnant. Monsieur Silbermann parcourut du regard l'assemblée. « Alors ?» demanda-t-il à la ronde. Weissbrot parla le premier. « L'espèce de manteau redingote là, c'est plus long devant que derrière, vous voyez ?» Un grand brouhaha s'ensuivit. Cette différence de longueur était voulue. Elle se pratiquait toujours. Elle disparaît dès qu'on bouge. Il suffit de jeter un coup d'œil sur les gens dans la rue et l'on comprend tout de suite. Et cela se voit encore moins quand on est assis. Et si elle n'existait pas, l'équilibre serait rompu. Seul celui qui est dans le schmatasse peut comprendre ça. Mais je suis dans le schmatasse par alliance, tempêta Weissbrot. Laufer demanda à M. Silbermann si c'était possible de lui faire la même chose, mais plus allégée, moins jaune, et qu'il porterait comme

0: une robe de chambre. L'axe le trouva très réussi, à tel point qu'il voulut absolument l'essayer lui aussi. Vail trouva l'idée saugrenue et même déplacée. Mais dès qu'il vit apparaître l'axe en Shylock Silverman, il fit une petite crise de jalousie et pour finir mit également le costume. Il parcourut ainsi la pièce, assez satisfait de lui-même. Vail demanda à M. Silverman s'il ne pouvait pas lui faire exactement le même qu'il porterait dans sa librairie les jours creux qui, de cette façon, pourraient se remplir d'acheteurs dès qu'on saurait qu'il revêtait ce costume pour servir la clientèle. Il exigerait néanmoins qu'on lui raccourcisse un peu les manches, parce que, telles qu'elles étaient actuellement, façon un peu kimono, elles rendaient les gestes incertains. Tout en parlant, Vail monopolisait l'habit, au grand énervement de Colts. Il estimait avoir le droit, comme les autres, de l'essayer, de se balader un peu avec dans l'atelier de Monsieur et Madame Silverman. Je ne pouvais les priver de ce plaisir. J'avais la satisfaction de voir quel effet produisait le costume. Je les fis aller de part en part autant de fois que moi. Chaque ex-futur Shylock, dès qu'il avait enfilé le costume, se mettait à déclamer Shakespeare, à la grande joie de Monsieur et Madame Silverman, qui découvraient le théâtre classique. Laufer suggéra qu'on envoyât une photographie de moi en costume à Grichenberg pour qu'il se rende compte de son erreur, comme une gifle magistrale. Seul Robot se taisait. Il réfléchissait en regardant aller et venir les Shylock costumés. Son silence finit par se remarquer et créer de l'inquiétude. « Alors, il y a quelque chose qui ne te plaît pas dans mon costume ?» lui ai-je demandé. Rebot poussa un grand soupir et son regard se promena sur nous tous, comme se plaignant de notre ignorance.
1: « Oui, oui, il est très bien ce costume, à part qu'il lui manque le signe distinctif. » « Je répète, le signe distinctif. »
0: « Il avait raison, le signe distinctif manquait. »
1: Il manque le petit rond jaune, poursuivit Rebot. Les juifs vénitiens le portaient pour qu'on les reconnaisse. Après, c'est devenu un chapeau jaune, puis un chapeau rouge. Il faut lui mettre quelque chose au costume de Monsieur Silverman, même si c'est pour l'art et pour Madame Courtin.
0: Cette intervention, sur un point de notre douloureuse histoire, enflamma l'assistance. Est-ce qu'on devait interpréter ? Oublier le signe distinctif ? Madame Silverman proposa d'aller découdre les étoiles jaunes cousues sur les coussins de son salon, comme certains l'avaient fait juste après la guerre, autant par dérision que par provocation et devoir de mémoire. On s'aperçut alors que chacun d'entre nous avait gardé son étoile, pas forcément cousue sur un coussin, mais rangée quelque part. Seul Vail l'avait mise à la poubelle. Ses étoiles en conservent l'indigné.
2: « Vous les gardez pour la prochaine »
0: tonna-t-il.
2: « Alors, on ne sait jamais » lui répondit Weisbrot avec un clin d'œil et d'ajouter « Comme ça, on économisera des points sur la carte textile. »«
1: Il ne faut pas plaisanter avec ça » dit Kolst.
2: « Mais qui t'a dit que c'était une plaisanterie ?» s'écria Laufer. « Et si l'autre faux borgne arrive un jour au pouvoir ? Mais ça sera qu'un détail pour lui. »
0: Il faut que j'ajoute ici, autant pour Babou, Amon et même Grichenberg et sa famille, que pendant la guerre, nous avions été obligés de porter des étoiles jaunes avec « juif » écrit dessus, et que ces étoiles étaient en tissu, et que celui-ci était rationné, et donc il y avait des cartes textiles. Quand on achetait quoi que ce soit en tissu, on donnait l'équivalent en points textiles. Même chose. Quand on est allé chercher nos étoiles dans les mairies, commissariats, de police, etc. Ça devait être un fonctionnaire, pas du tout antisémite, qui avait trouvé cette astuce. Et le soir, chez lui, en famille, il devait être content en pensant que sa petite idée empêchait le gaspillage. Et d'autre part, cela n'avait pas beaucoup d'inconvénients pour ces pauvres juifs, puisque de toute façon on allait les arrêter et les envoyer en Allemagne ou Dieu sait où, et que là, d'après Léon dit, il n'aurait plus besoin de cartes textiles. Découdre et recoudre les étoiles ne satisfait personne. L'esprit de synthèse de Vail se révéla une nouvelle fois décisif.
1: Il proposa un rond rouge avec, à l'intérieur, un Magen David, l'étoile de David, jaune, bordée de noir. Un compromis historique, à coudre sur le côté gauche. Aussi dit, aussi tout fait. Après cette rectification, cet essayage collectif, on dut repasser une nouvelle fois mon costume et je l'emportai chez moi, dans un grand carton.
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0: C'était le grand rôle de Daniel Goldenberg, lu par Corinne Timmer, mise en monde Gilles Lagoutte, pour l'émission « Veux-tu que je te lise ?». Nous avons reçu une leçon de couture un peu particulière de la part de Paulette Serac, mais nous n'avons pas eu le temps avec Patrick Bruel d'apprendre la chorégraphie de Rabbi Jacob. Shalom, à la semaine prochaine.
1: Silence ! Silence ! Et maintenant, Rabbi Jacob, il va danser.
2: Il manquait plus que ça.
3: Oui, Rabbi Jacob sait très bien danser.
4: Ah bon?
2: Bien sûr qu'il va danser, il adore ça.
4: Ah bon? Non, il fait ça.

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3: Vous êtes bien à l'écoute de Radio France Internationale. Il est 4h en temps universel, 6h ici à Paris, l'heure d'un nouveau journal international. Le journal qui vous est présenté par Marion Kazanov. Bonjour Marion.
4: Bonjour Lisa, bonjour à tous.
3: Et à la une, les efforts... plan de paix à Gaza.
4: Après le Hamas, Jared Kushner a rencontré le premier ministre israélien à Jérusalem. Si l'émissaire de Donald Trump espère des progrès, il repart sans réelle avancée dans le dossier. Un poste clé toujours à pourvoir en Ukraine, celui de ministre de la Défense, alors que la Russie poursuit ses frappes. Le Parlement doit valider ou non le remplaçant proposé par Volodymyr Zelensky après le limogeage du très populaire Mykhailo Fedorov. En Zambie, le président sortant, Hakainde Hichilema, reconduit avec 60% des voix, réélection dès le premier tour, au terme d'un scrutin marqué par des heurts. Et puis l'astronaute Sophie Adnaud, à bord de la Station Spatiale Internationale, s'apprête à sortir dans l'espace. Pas le temps pour une balade ou pour admirer la Voie lactée, non. Elle devra réaliser une mission périlleuse, mais capitale. Des progrès en 30 jours à peine, c'est ce qu'espère Jared Kushner, l'émissaire américain, a rencontré hier à Jérusalem le premier ministre israélien. La veille, il s'entretenait avec le Hamas en Égypte. Selon une source israélienne, Jared Kushner et Benjamin Netanyahou se sont mis d'accord. Un général américain supervisera le désarmement du Hamas. Le désarmement du groupe islamiste à Gaza fait partie de la feuille de route américaine, mais Sarah Krakowicz, malgré ces discussions, ses espoirs de progrès, il n'y a pas de vraie avancée sur le dossier.
5: Benjamin Netanyahou a été catégorique. L'armée israélienne ne se retirera qu'une fois que le Hamas et les autres groupes armés de la bande de Gaza auront été complètement désarmés. Pour Asni Abidi, directeur du Centre d'études et de recherche sur le monde arabe et méditerranéen, il est peu probable qu'Israël fasse des concessions majeures.
6: Il y a un regain d'activité diplomatique, mais il n'est pas certain que cette activité aboutisse à un déblocage de la situation parce que les sondages ne sont pas favorables à Benjamin Netanyahou. Il est très attendu par son extrême droite et la droite religieuse. Le gouvernement israélien n'a aucun intérêt finalement à lâcher du lest.
5: Le plan du président américain Donald Trump visant à mettre fin à la guerre à Gaza reste donc pour le moment un échec pour la résolution du conflit et pour lui-même.
6: Aujourd'hui, la crédibilité de Donald Trump, elle est en berne face d'abord aux autres membres du Conseil de la paix, mais aussi la communauté internationale, parce que le premier test du Conseil de la paix, on est encore loin d'avoir terminé la première étape.
5: Loin donc aussi de l'accord que le président américain disait conclu fin juillet et qui prévoyait un retrait progressif des forces israéliennes de Gaza en fonction du désarmement du Hamas.
4: Pas d'accord en vue non plus entre les États-Unis et l'Iran, alors que les deux pays signaient il y a deux mois un protocole d'accord pour mettre fin au conflit. Au contraire, ce sont les menaces qui fusent ces derniers jours. Menaces de Donald Trump à son allié omanais, accusé de négocier seul avec Téhéran au sujet du détroit d'Hormuz. Menaces aussi d'attaques iraniennes si Washington ne trouve pas un accord. Ces menaces s'accompagnent sur les réseaux sociaux de rumeurs sur les capacités militaires iraniennes. La dernière en date fait état d'un tout nouveau sous-marin qui aurait été fabriqué en Iran, Grégory Genevrier.
7: Oui, tout repose sur une vidéo de 29 secondes. On y voit un sous-marin mis à l'eau pour la première fois. Pour marquer l'événement, le submersible est équipé de plusieurs bâches et guirlandes colorées. Téhéran vient de mettre à l'eau son nouveau sous-marin fabriqué en Iran, indique la légende. Sauf que tout est faux, l'armée iranienne elle-même n'a jamais communiqué sur un tel événement. Une recherche par image inversée nous a permis de retrouver l'origine exacte de ce clip. Il montre en réalité le Reigei, un sous-marin d'attaque japonais mis en service le 17 octobre 2023. Ce n'est pas la première fois que des comptes pro-iraniens détournent des vidéos pour faire croire à l'émergence de nouveaux armements ultra-modernes dans le pays. Cette désinformation vise à exalter la puissance militaire iranienne et à saturer les réseaux sociaux, véritable terrain d'affrontement entre l'Iran et les États-Unis.
4: Grégory Genevrier. Les alertes aériennes ont retenti une nouvelle fois cette nuit en Ukraine. Deux personnes au moins ont été tuées dans une frappe russe à Zaporijjia, dans le sud. Ces nouvelles frappes interviennent en pleine crise politique dans le pays. Des milliers de personnes ont manifesté ces dernières semaines contre le limogeage du très populaire ministre de la Défense, Mikhailo Fedorov. Et aujourd'hui, Muriel Paradon, le Parlement devra voter ou non pour la nomination à sa place du général Yevhen Khmara, comme proposé par le président.
0: Les manifestations de mécontentement ont repris ces derniers jours à Kiev pour réclamer la réintégration de Mikhailo Fedorov à son poste de ministre de la Défense. Limogé lors d'un remaniement gouvernemental mi-juillet, sans motif officiel, Fedorov défendait à 35 ans une vision plus moderne de la guerre, prônant l'usage de la technologie, notamment des drones, pour éviter les pertes humaines. Après son éviction, il avait accusé le commandant en chef des armées, Oleksandr Sirski, d'avoir poussé le président ukrainien à se séparer de lui. Sirski, partisan d'une approche plus traditionnelle, a finalement été évincé à son tour. Une décision qui a un temps calmé la colère des manifestants. Fedorov est devenu populaire, il a multiplié les interventions dans les médias, faisant savoir qu'il souhaitait retrouver son poste de ministre de la Défense et rejetant toute autre proposition de la part de Volodymyr Zelensky. Le président ukrainien sort fragilisé de cette crise politique après déjà des scandales de corruption dans son entourage ces derniers mois.
4: L'Ukraine qui aurait utilisé des drones britanniques pour des frappes en profondeur sur les territoires russes. C'est ce qu'affirmait dimanche le Sunday Times. L'ambassade de Russie à Londres a prévenu que le Royaume-Uni aurait à répondre des conséquences de sa collaboration militaire avec l'Ukraine. La Russie est justement visée par une nouvelle attaque de drones. 620 appareils ukrainiens auraient été lancés vers Moscou selon le maire de la capitale. La Russie, où un responsable politique a été condamné à 11 ans de prison, Lev Schlossberg est vice-président du seul parti anti-guerre du pays, Yabloko. Le tribunal de Pskov, dans le nord-ouest, l'a jugé coupable hier de propos critiquant l'offensive de Moscou en Ukraine. Yabloko, dont l'appel a été rejeté par la Cour suprême hier aussi. Le parti voulait annuler son interdiction de participer au scrutin législatif de septembre. Des dizaines de personnes ont été interpellées alors qu'elles manifestaient devant la Cour suprême à Moscou. La Russie soupçonnée à nouveau dans une affaire d'espionnage en Europe. Trois personnes sont jugées aujourd'hui en Allemagne, à Stuttgart, soupçonnées d'être des agents jetables, c'est-à-dire des amateurs recrutés par des services secrets étrangers. Ces personnes auraient mené, Pascal Thibault, des opérations d'espionnage ou de sabotage.
8: Deux paquets contenant des pièces détachées automobiles avaient été envoyés depuis Cologne, en Allemagne, vers l'Ukraine, grâce à l'entreprise logistique de ce pays, Novapost. Ils contenaient également des traceurs GPS qui devaient permettre de collecter les informations sur le trajet. Dans un deuxième temps, des colis piégés devaient être envoyés. Leur explosion devait causer des dégâts importants. Ironie de l'histoire, ce sont trois Ukrainiens qui sont accusés de ces agissements. Le parquet allemand a requis contre eux des peines allant de 2 ans et 9 mois à plus de 4 ans de prison. L'Allemagne a renforcé au début de l'année son arsenal pénal contre ces agents dits jetables. Ils sont souvent recrutés sur les réseaux sociaux et se livrent pour une modique somme à des actes d'espionnage ou de sabotage. Peu importe s'ils sont arrêtés, il sera difficile pour la justice de prouver qui est le commanditaire, même si dans ce procès comme dans d'autres, Moscou est accusé. Ces hommes savent par ailleurs peu de choses sur les services secrets russes. Leurs avocats réclament l'acquittement de leurs clients, estimant que les preuves apportées par la justice allemande sont trop minces. Pascal Thibault, Berlin RFI.
4: RFI, 6h08 à Paris et à Lusaka, en Zambie, le président Hakainde Hichilema reconduit à son poste. Selon la commission électorale, il obtient 60% des suffrages dès le premier tour de la présidentielle. Le vote se déroulait jeudi et le scrutin a été émaillé d'incidents. Son principal opposant, Brian Mundubi,

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3: Nos prévisions selon Météo France au sein pour ce mardi 18 août. C'est une belle journée estivale au programme. Une mer de nuages qui se dissipe en début de matinée et un temps qui est au beau fixe pour la journée malgré le développement de quelques cumulus sans conséquence l'après-midi. Un temps calme et bien étoilé la nuit suivante et quelques nappes de nuages sous 500 mètres d'altitude possible en entrée de vallée des Gaves. L'isotherme 0 degré vers 5000 mètres d'altitude en ce mardi et en baisse jusque 4500 mètres d'altitude la nuit suivante. Les températures attendues en journée sont de l'ordre de 26 à 29 degrés en vallée, 21 à 24 degrés vers 1500 mètres et 18 degrés vers 2500 mètres d'altitude avec un vent qui est de nord-ouest à ouest, modéré à faible en journée, puis modéré à assez fort la nuit suivante sur les sommets et plus bas, c'est des régimes de brise de pente. Voici donc pour les prévisions Météo France au sein de ce mardi 18 août.
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6: Du 16 au 19 août à Gallegos, c'est une nouvelle édition du Festival d'Azin de la Terre aux Étoiles. Rendez-vous à la salle des fêtes de Gallegos pour ce festival de culture scientifique. Des conférences de vulgarisation sur 3 jours dans les domaines de l'environnement, du climat et de l'astronomie, ainsi que de l'astrophysique, avec une journée dédiée à l'environnement local. Des conférences gratuites et un concert inaugural le dimanche 16 à 17h30 en l'église d'Arcisance de Sus. Le Festival d'Azin de la Terre aux Étoiles, ça commence ce dimanche 16 août et c'est jusqu'à mercredi à la salle des fêtes de Gallegos. Plus d'informations et de détails sur le site festivaldazin.org. Mardi, de 9h à midi, à la Maison de la Montagne, Argelès-Gazost, c'est la permanence du PGHM de Pierre Fitness-Talas. Le PGHM est présent chaque mardi à la Maison de la Montagne pour répondre à toutes les questions sur les conditions de sécurité en montagne. Alors n'hésitez pas à aller à leur rencontre. La permanence du PGHM de Pierre Fitness-Talas à la Maison de la Montagne, c'est tous les mardis, de 9h à midi, à la Maison de la Montagne, à Argelès-Gazost. Mardi à Argelès-Gazost, on vous propose à la Maison de la Montagne à 19h la projection L'Art Vivant de Jean-Marc Chevillard. Découvrez Lauriane Miara, une artiste et illustratrice inspirée par le souffle du vivant. Suivez-la dans les grands espaces sauvages de montagne et les paysages nordiques qui la fascinent. Elle met en lumière, par son art, la beauté et la finesse des environnements naturels. Son œuvre témoigne de leur fragilité et questionne la place de l'homme dans ces territoires. D'une durée de 42 minutes, la projection L'Art Vivant de Jean-Marc Chevillard, c'est à voir ce mardi à 19h à la Maison de la Montagne, à Argelès-Gazost.
7: Le mardi 18 août, rendez-vous au Parc Claude Massour de 19h à 20h30 à Luz-Saint-Sauveur pour La Frangine en concert. Un univers électro-pop swing plein d'énergie et de bonne humeur. À travers des chansons et musiques revisitées, le trio propose un mélange original où la pop, le swing, l'électro et les sonorités actuelles se rencontrent dans une ambiance moderne et festive. C'est tout public, c'est offert par la commune. C'est le mardi 18 août de 19h à 20h30 au Parc Claude Massour, La Frangine en concert à Luz-Saint-Sauveur.
6: Chaque mardi de 16h à 19h à Barège, on vous propose sur l'aire de jeu de venir faire du biathlon et du tir à l'arc. Entièrement gratuit, des initiations et des parties de biathlon et de tir à l'arc, c'est tous les mardis de 16h à 19h sur l'aire de jeu à Barège. Mercredi, à Argelès-Gazost, on vous donne rendez-vous à la Maison de la Montagne à 17h pour un atelier enfant. Nid, observer et construire comme les oiseaux. Comment les oiseaux construisent-ils leur nid? Quels matériaux choisissent-ils et pourquoi? Cet atelier propose aux familles d'observer les oiseaux de nos vallées aux jumelles, puis de s'essayer eux-mêmes à la construction d'un nid avec des matériaux naturels. Animé par Clément Matisse, en formation BTS Gestion et Protection de la Nature, cet atelier mène observation, manipulation et découverte pour petits et grands. Une façon concrète et créative d'explorer la biodiversité de nos montagnes. Un atelier ni observer et construire comme les oiseaux, c'est ce mercredi à 17h à la Maison de la Montagne à Argelès-Gazost. Mercredi de 18h à 20h à Reims-Marsous, avec le marché d'été, l'association Balaye Tous Ensemble vous propose des concerts et une buvette. Et ce mercredi, c'est le groupe A16, une fusion d'influences rock, reggae, dub, hip-hop. Le concert de A16, c'est dans le cadre des marchés d'été avec l'association Balaye Tous Ensemble de 18h à 20h ce mercredi à Reims-Marsous. Mercredi à 17h au cinéma Le Refuge de Barège, on vous propose la conférence Curiste de 5 ans à l'époque de Louis XIV à Barège. Animée par Olivier de Clarins, historien de l'agriculture et de la montagne et naturaliste, la conférence Curiste de 5 ans à l'époque de Louis XIV à Barège, c'est ce mercredi à 17h au cinéma Le Refuge à Barège.
7: 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Au-delà de la compétition, le tournoi est un moment de partage et de convivialité. Joueurs, familles, supporters, habitants, venez tous les encourager. Ça se passe du 8 au 22 août, au tennis du Turon de la Mazou, le tournoi officiel du Tennis Toy, à Luz-Saint-Sauveur.
6: Chaque mercredi à 10h30, la Maison du Parc National et de la Vallée de Luz-Saint-Sauveur vous propose un moment livre. Moment livre, c'est un moment de lecture pour les enfants dès leur plus jeune âge. Andrea, animatrice de la médiathèque, vous propose un doux moment de lecture, tout public, dès 3 ans et entièrement gratuit. Au cœur de l'espace qui leur est dédié, au calme et au frais. C'est un véritable instant d'émerveillement et d'imagination. Et parfois, elle sort même ses kamishibai. Moment livre, c'est tous les mercredis à 10h30 à la Maison du Parc National et de la Vallée de Luz-Saint-Sauveur. Mercredi de 16h à 19h à l'Esplanade à Cotteret, ce sont des jeux en bois géants avec bulles d'air 65. Venez essayer plus d'une vingtaine de jeux géants en bois pour petits et grands. Entièrement gratuit, le rendez-vous est donné de 16h à 19h à l'Esplanade à Cotteret. Mercredi à 18h30, Parc de la Mairie à Luz-Saint-Sauveur. Dans le cadre des mercredis artistiques, la Maison du Parc National et de la Vallée de Luz vous offre le spectacle Le Pépé Project. Un spectacle de marionnettes sur table avec musique et bruitage en live. Tout public dès 5 ans. Et c'est un coup de cœur de la Maison du Parc National et de la Vallée qui vous est offert. Trois artisans qui viennent enclencher la douce palpitation de leur atelier de fabrication d'imaginaire où Peter vit paisiblement et s'évade en bouquinant. Un jour, un oisillon surgit d'un livre. Le vieil homme n'a pas d'autre choix que de lui apprendre à voler, s'il veut retrouver sa tranquillité en tout cas. Trois artistes pour raconter une histoire en trois dimensions. Le décor, l'envers du décor et nos imaginaires. Pour rêver ensemble de lecture, d'accompagnement, d'attachement, d'agacement, un spectacle avec de la marionnette sur table, de la musique live et même des effets plus que spéciaux. Le spectacle de marionnettes Le Pépé Project, c'est ce mercredi à 18h30, Parc de la Mairie à Luz-Saint-Sauveur. Mercredi à la Ferme des Cascades, à Sazos, on vous donne rendez-vous à partir de 18h et jusqu'à pas d'heure pour découvrir la chanteuse Amarante. Une chanteuse qui s'accompagne à la guitare et vous propose de la pop variété. Chanson originale, composition et reprise, avec sa voix aux multiples couleurs, elle passe du reggae à la soul, en passant par la variété française et la pop internationale. Boissons sur place et grignotages multiples. Un concert en participation libre, mais nécessaire. Le concert de la chanteuse Amarante, c'est ce mercredi à partir de 18h, jusqu'à pas d'heure, à la Ferme des Cascades, à Sazos. De mercredi à dimanche, c'est le Grand Raid des Pyrénées. Un rassemblement de 5000 trailers qui mettent sur le devant de la scène la chaîne des Pyrénées Centrales à travers des parcours de haute montagne somptueux. Passage des coureurs, ravitaillement sur Pierre Fitness-Talas, Luz-Saint-Sauveur, Gavarnie, Barège et Pic du Midi. Le Grand Raid des Pyrénées, ça commence ce mercredi et c'est jusqu'à dimanche dans nos vallées.
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10: Il est 6h en temps universel, 8h ici à Paris.
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10: Le journal international. Bonjour Marion Cazanov.
12: Bonjour Clotilde Dumay.
10: À la une, la mission déblocage de Jared Kushner.
12: L'émissaire américain a tenté de lancer la deuxième étape du plan de paix pour Gaza. Israël n'a toujours pas validé la feuille de route de Washington. Contrairement au Hamas, qui, on va l'entendre, n'a de toute façon pas d'autre choix. En Zambie, le président Hakainde Hichilema reconduit à son poste. Il remporte la présidentielle dès le premier tour avec 60% des voix. Dans ce journal également, la crise politique continue en Ukraine. Plus d'un mois après le limogeage du populaire ministre de la Défense. Le nom d'Angélique Kidjo, bientôt gravé sur le Hollywood Boulevard, la chanteuse béninoise va avoir droit à son étoile, comme près de 5000 autres artistes du monde entier, mais elle sera la première musicienne africaine à obtenir cette reconnaissance.
10: Et puis en football, les barrages pour la Ligue des Champions, une signature très attendue au Barça. Tout cela, on va en reparler dans le journal des sports juste après cette édition. Jared Kushner part donc de Jérusalem sans certitude.
12: Mais avec des espoirs pour la mise en place de la seconde phase du plan de paix à Gaza. Espoir de progrès d'ici 30 jours, dit l'émissaire américain après sa rencontre hier avec le premier ministre israélien Benjamin Netanyahou. Selon une source israélienne, ils se sont mis d'accord. Un général américain supervisera le désarmement du Hamas à Gaza. Mais Benjamin Netanyahou n'a toujours pas validé officiellement la feuille de route américaine. Le Hamas, lui, a donné son feu vert il y a plusieurs jours déjà. Frédéric Misselin, vous êtes notre correspondante à Jérusalem. Frédéric, il faut dire que le Hamas n'a pas vraiment d'autre option.
13: Le Hamas répète qu'il est prêt à accepter un désarmement. Khaled El-Guindi est chercheur au Quincy Institute à Washington et il n'est pas étonné. Après le massacre du 7 octobre, le mouvement islamiste a été très affaibli par 3 ans de guerre à Gaza.
14: En réalité, le Hamas n'a pas le choix. Il s'intéresse donc aujourd'hui à la façon dont ce désarmement va s'organiser.
13: Discuter sur les modalités, Ahmed Koussaï est un professeur de sciences politiques palestinien. Il enseigne à l'université Al-Quds à Ramallah et il assure que la logique du mouvement islamiste est basée sur le pragmatisme.
14: Aujourd'hui et pour au moins les 5 à 10 prochaines années, la population de Gaza n'est pas prête à une reprise du conflit. Ça veut dire pour le Hamas que sa résistance armée est gelée. C'est une mesure tactique et non une mesure de fond, car ils savent que Netanyahou va bloquer et mettre des obstacles.
15: Make more obstacles in front of Hamas.
13: Ahmed Koussaï souligne que la question du désarmement est majeure pour le mouvement.
14: Si le Hamas renonçait à la résistance armée, cela signifierait qu'il remettrait en cause l'un des principes fondamentaux de son identité et je ne pense pas que le Hamas soit actuellement prêt à aborder ces questions.
13: Le Hamas est de facto confronté à une autre interrogation entre la branche politique et la branche militaire. Qui prend aujourd'hui les décisions ?
12: Frédéric Misselin, à Jérusalem, le Premier ministre israélien, lui, affiche une position ferme donc pour rassurer ses alliés à 2 mois des législatives. Selon les sondages, son parti, le Likoud, pourrait perdre des sièges à la Knesset, l'Assemblée. Le Likoud organisait justement hier une primaire pour désigner les candidats pour ces élections du 27 octobre. On en reparle dans une heure. On sera en direct de Jérusalem.
10: On connaît les résultats en attendant d'un autre scrutin, celui de la présidentielle en Zambie.
12: Hakainde Hichilema l'emporte dès le premier tour avec 60% des voix. Le président sortant reconduit donc face à son principal rival, Brian Mundubile, qui a lui obtenu 38% des suffrages. Ce sont les chiffres donnés cette nuit. Vincent Dublanche, bonjour.
1: Bonjour.
12: Chiffres donnés par la commission électorale un peu plus de 4 jours après le vote.
1: Oui, il était à un peu plus de 00h30 en temps universel, 2h30 à Lusaka. Et enfin, la présidente de l'institution prend la parole, Mangala Zalumis, qui valide la réélection pour un deuxième mandat d'Hakainde Hichilema avec un peu plus de 2 965 000 voix, dit-elle. L'ancien ministre et principal opposant, Brian Mundubile, récolte lui un peu plus d'1 855 000 bulletins. Les 12 autres candidats à la présidentielle de jeudi dernier en Zambie se partagent les miettes. Hakainde Hichilema s'est tout de suite félicité sur sa page Facebook. Pour lui, cela montre au monde ce qu'est la Zambie, je cite, une nation pacifique, démocratique et qui règle ses différends par le bulletin de vote. Référence peut-être à la forte tension qui a régné juste après le scrutin, notamment vendredi, quand les forces de l'ordre zambiennes ont fait une descente au domicile de son principal adversaire. 6 personnes qui s'y trouvaient ont été arrêtées. Brian Mundubile, qui l'a dénoncé sur ses réseaux sociaux, hier, dès avant la publication officielle des résultats, il promettait d'utiliser, je cite, toutes les voies légitimes et constitutionnelles pour obtenir justice.
12: Cette précision signée Vincent Dublanche.
10: Dans l'actualité également, Marion, ce serait l'attaque la plus importante sur Moscou depuis 2 ans.
12: 620 drones lancés vers la capitale cette nuit, c'est ce que dit le maire de la ville, Sergueï Tobianine. 3 personnes ont été blessées dans la région. Un drone a touché notamment un entrepôt de Wildberries, entreprise de commerce en ligne russe. L'Ukraine, de son côté, déplore 2 morts au moins dans une frappe russe la nuit dernière à Zaporizhia. Des frappes quotidiennes toujours, alors qu'un poste clé reste vacant en Ukraine, celui de ministre de la Défense. Le président Volodymyr Zelensky a limogé il y a un mois le très populaire Mikhailo Fedorov. De nombreux Ukrainiens manifestent régulièrement pour réclamer son retour et Emmanuel Chaz, il faudra encore attendre un peu pour qu'un remplaçant soit nommé.
8: À Kiev, on s'attendait à ce que la première tâche des députés en cette rentrée parlementaire serait de confirmer les nominations présidentielles à la tête des ministères de la Défense et des Affaires étrangères. Ces postes sont occupés à titre provisoire depuis la mi-juillet par Yevhen Mara et Andriy Sybiha. Or, Volodymyr Zelensky n'a pas encore soumis officiellement des candidats à la Rada. Selon les médias ukrainiens, les voix pour ne seraient pas assez nombreuses pour confirmer la nomination de Yevhen Mara, un major général à la tête des services de renseignement, avant de prendre la place de Mikhailo Fedorov à titre provisoire et stratège respecté. Or, constitutionnellement, un militaire ne peut pas faire partie du gouvernement et du côté du peuple, des milliers de personnes continuent de manifester tous les jours pour le retour de Mikhailo Fedorov à la Défense, une revendication difficile à ignorer pour certains parlementaires, y compris au sein du parti présidentiel. Mais si le peuple a obtenu le départ d'Oleksandr Sirski à la tête de l'armée, Volodymyr Zelensky n'a pas donné de signe en faveur de son ex-ministre de la Défense. Emmanuel Chaz, qui est RFI.
12: En Russie, une figure politique condamnée à 11 ans de prison, Lev Schlossberg, du parti anti-guerre Yabloko, a été reconnu coupable de critiques contre l'offensive russe en Ukraine. Il était jugé dans le nord-ouest, dans la ville de Pskov. Hier également, la Cour suprême russe a rejeté l'appel de Yabloko. Le parti voulait annuler son interdiction de participer aux législatives de septembre. septembre, des dizaines de personnes ont été interpellées alors qu'elles manifestaient devant la Cour suprême à Moscou.
10: Et le Kremlin qui étouffe peu à peu chaque voix dissidente. On en entendra une justement de voix dissidente après ce journal, celle de l'opposant Boris Nadejdine, exilé désormais en France, arrivé à Paris au début du mois. Il répondra aux questions d'Arnaud Pontus dans une quinzaine de minutes. En attendant, il est 14h08 à Oulan-Bator, la capitale mongole où se poursuit la COP17 sur la désertification.
12: Et sur fond de canicule et de sécheresse à répétition un peu partout sur la planète, cette réunion des Nations Unies a pour but de chercher des solutions, des financements contre ce phénomène lié notamment au changement climatique. Et l'une des solutions justement, Igor Strauss, ça pourrait être le pastoralisme.
16: Pendant de nombreuses années, le pastoralisme a été perçu comme une pratique nocive pour l'environnement qui contribuait à la dégradation des sols. Serena Ferrari, chercheuse au CIRAD.
17: Historiquement, le pastoralisme a été un système d'élevage de vie qui a été marginalisé parce qu'il était considéré différent. Et les éleveurs, les communautés pastorales se sont retrouvées de plus en plus dans des zones peu fertiles et de plus en plus difficiles à vivre. Donc, évidemment, eux, ils perçoivent la désertification beaucoup plus que les autres populations parce que déjà, ils vivent dans des conditions très dures, comme le Sahel. Donc, pour eux, la désertification, c'est vraiment un enjeu.
16: Pendant que les éleveurs étaient rejetés vers les marges, les agriculteurs accaparaient les sols les plus fertiles sans se rendre compte des bienfaits du pastoralisme. Serena Ferrari.
17: Le pastoralisme contribue à la restauration des terres, à la fertilisation des sols, à la séquestration de carbone. Et voilà, les décideurs politiques ne savent pas ça toujours. Donc, c'est ça l'enjeu surtout pour nous, les chercheurs, de montrer les évidences.
16: La COP17 en Mongolie devrait permettre une reconnaissance tardive des apports du pastoralisme pour les écosystèmes fragiles des zones arides et semi-arides.
12: Igor Strauss, et la sécheresse continue de gagner du terrain sur la planète. Les fleuves sont à sec comme le Danube en Europe, le Colorado aux États-Unis. Et à cause de cela, justement, les deux plus grands réservoirs du pays sont au plus bas. Un été marqué aussi par de nombreux incendies. Le plus dévastateur en France a ravagé le mois dernier 42 000 hectares en Gironde, dans le sud-ouest. Le Premier ministre s'est rendu sur place hier. Sébastien Lecornu a été hué par la population du Porge. C'est la ville la plus sinistrée, Antoine Ellis.
18: Honteux, c'est ce que scandent ces habitants du Porge à l'arrivée du Premier ministre. Ils estiment que le gouvernement les délaisse et ne les consulte pas assez.

0: L'astronaute française Sophie Adnot, à bord de la Station Spatiale Internationale, s'apprête à sortir dans l'espace. Pas le temps pour une balade ou pour admirer la Voie lactée, non. Elle devra réaliser une mission périlleuse mais capitale, le remplacement d'une antenne de communication défectueuse. Elle sera la première femme française à réaliser un tel exercice en apesanteur.
1: On vous expliquera tout ça un peu plus longuement dans le prochain journal international dans une heure. D'ici là, faudra bien regarder où l'on marche si on déambule sur le mythique Hollywood Boulevard.
0: Oui, parce qu'Angélique Kidjo a droit à son étoile sur le Walk of Fame, l'allée des célébrités. Elle sera inaugurée cette étoile tout à l'heure. La diva béninoise est la première musicienne africaine à obtenir cet hommage, cette reconnaissance. Un de plus donc pour récompenser une carrière exceptionnelle, Olivier Roger.
2: C'est la 2854e étoile qui sera posée sur le Hollywood Boulevard, précisément à hauteur du numéro 7011, juste en face du célèbre hôtel Roosevelt. Cette étoile en granit rose appartiendra cet après-midi à Angélique Kidjo, qui le mois dernier ne cachait pas son émotion de recevoir un tel hommage. C'était au micro de RFI Musique.
3: Je suis très honorée et aussi très touchée. C'est une porte qui s'ouvre pour mon continent, ce continent que je porte depuis des années, pour les jeunes, la jeune génération d'artistes qui arrivent aujourd'hui. Et j'espère que ça va s'ouvrir aussi à d'autres continents.
2: Du haut de son ciel étoilé, la star peut désormais contempler une carrière incomparable. Angélique Kidjo a débuté à l'âge de 6 ans dans la troupe de théâtre de sa mère, avant d'entamer à l'adolescence une carrière de chanteuse. La France dans les années 80, l'Amérique 10 ans plus tard, lorsqu'elle signe sur le label Island Record de Chris Blackwell. L'homme qui a découvert Bob Marley va propulser Angélique Kidjo au sommet de la world music. Mais c'est à elle seule et à sa capacité à fusionner toutes les musiques, pop, jazz, funk et style traditionnel, qu'Angélique Kidjo doit son succès et surtout sa longévité. Les plus grandes stars se sont battues pour chanter avec elle. Citons juste Tina Turner, Herbie Hancock, Toumani Diabaté ou encore Yemi Alade.
0: Et l'étoile d'Angélique Kidjo sera donc inaugurée dans quelques heures à Los Angeles.
1: Merci beaucoup Marion Cazanov.
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5: Hier, au lendemain d'une manifestation de l'opposition dont la réprime...
6: Bonjour José.

0: L'imagination de l'homme gagne chaque jour du terrain. 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
4: Nos prévisions selon Météo France au sein pour ce mardi 18 août. C'est une belle journée estivale au programme. Une mer de nuages qui se dissipe en début de matinée et un temps qui est au beau fixe pour la journée malgré le développement de quelques cumulus sans conséquence l'après-midi. Un temps calme et bien étoilé la nuit suivante et quelques nappes de nuages sous 500 mètres d'altitude possible en entrée de vallée des Gaves. L'isotherme 0 degré vers 5000 mètres d'altitude en ce mardi et en baisse jusque 4400-4500 mètres d'altitude la nuit suivante. Les températures attendues en journée sont de l'ordre de 26 à 29 degrés en vallée, 21 à 24 degrés vers 1500 mètres et 18 degrés vers 2500 mètres d'altitude avec un vent qui est de nord-ouest à ouest, modéré à faible en journée, puis modéré à assez fort la nuit suivante sur les sommets et plus bas, c'est des régimes de brise de pente. Voici donc pour les prévisions Météo France au sein de ce mardi 18 août.
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1: Résidence radiophonique.
2: Résidence radiophonique.
1: Un projet proposé par l'Assemblée régionale des radios associatives avec le soutien de la région Occitanie-Pyrénées-Méditerranée.
3: Mercredi 10 décembre 2025, Radio Ecclesia et Radio Aviva avons commencé notre résidence radiophonique à Nîmes par le Muséum d'Histoire Naturelle. Adeline Rouilly en est la conservatrice.
4: Dans un musée, la première fonction, c'est évidemment la conservation des collections. Ensuite, on nous dit qu'on a une mission de recherche sur ces collections. Et ensuite, la troisième mission, c'est la mission sur la médiation scientifique. Donc, on va faire des expositions temporaires, on va recevoir des étudiants qui viennent dessiner nos collections, on va partager avec le public.
3: Deux étudiants en sciences de l'Université de Nîmes ont participé à une table ronde. Alphonse s'exprime.
5: Même s'il y a cette dimension, bien sûr, des sciences du musée, de conservation, d'études de ce qui existe déjà, la créativité, elle reste extrêmement importante dans les sciences, pour l'écologie. C'est vraiment réinventer nos sociétés actuelles pour aller vers un futur
6: meilleur,
5: viable. Ouais. Cette réinvention, elle va se faire à travers la science, par aussi une créativité, une étude de ce qui existe déjà, mais aussi d'aller vers un futur.
6: Imaginez.
5: Voilà.
3: Baptiste, étudiant en prépa design.
7: Aller dans des musées justement comme ça, un muséum ou dans des centres de sciences, c'est fondamental parce que dans notre discipline, on est beaucoup amené à travailler avec des scientifiques.
3: Nous leur avons demandé quel était leur rêve. Écoutons celui de Jeanne, puis celui de Marie.
8: Ce serait de m'épanouir dans mon métier plus tard. Ça me plaît, parce que ça me motive à me lever tous les matins pour aller faire ce métier.
9: Moi, mon rêve, ce serait de faire le tour du monde et de pouvoir faire une collection de bijoux inspirés de ce que j'ai vu dans le tour du monde et de devenir une très grande marque de bijouterie.
1: Deuxième journée de la résidence radiophonique, cette fois direction la maison de la région de Nîmes avec l'école de la deuxième chance et Christophe, leur formateur.
10: C'est un parcours qui dure 6 mois, axé sur la recherche d'emploi, la découverte des métiers. Oui, il y a certains jeunes qui reviennent nous voir parce que leur parcours s'est bien terminé ou ils ont trouvé quelque chose.
1: Catherine est stagiaire.
11: Je suis rentrée à l'école de la seconde chance suite à avoir rencontré une stagiaire avec qui j'étais en stage.
12: Je suis rentré le 29 septembre à l'EDC. C'était la mission locale qui m'a envoyé parce que j'étais arrivé à la fin de mon parcours. Elle m'a recommandé l'EDC.
11: J'ai besoin plutôt d'être accompagnée par rapport à des problèmes de concentration. Donc, ça m'aide à justement d'être autant accompagnée.
12: De base, je voulais être CIP, conseillère d'insertion professionnelle. Et en faisant un stage à un endroit qui s'appelle Afic Sud, j'ai pu découvrir le travail de formateur qui m'a plus plu que CIP.
1: À la maison de la région, Samantha est alternante.
13: J'avais envie d'avoir une expérience professionnelle. Aujourd'hui, du coup, j'ai en même temps d'avoir un suivi scolaire, j'ai aussi une expérience du coup au travail. J'ai une super équipe à la maison de la région, ça se passe très très bien.
14: Je ne serais pas à l'EDC si je n'aurais pas eu, on va dire, ma prof principale qui m'aurait rabaissé, critiqué, parce que je suis dyslexique. J'ai fini mon parcours en 3e, j'ai fait la phobie scolaire. Du coup, je n'ai pas pu rentrer en CAP pour devenir chauffeur routier. Et c'est pour ça que je suis là à l'école, ça fait depuis mars, donc 9 mois. Et j'essaie de faire mon maximum pour trouver un patron.
1: Pour le 3e jour de cette résidence, Radio Aviva Nîmes et Ecclesia se sont rendus auprès de la Maison de l'Europe locale et de son directeur, Michael Stang.
15: Nous avons un nouveau projet avec la région Occitanie. On envoie des jeunes ayant moins d'opportunités en stage Erasmus. Des jeunes qui sont notamment dans des missions locales, dans des écoles régionales de la deuxième chance, qui ont souvent jamais pris l'avion. On les envoie à l'étranger, on les accompagne, il y a une formation, et puis ils partent 4 semaines à l'étranger pour travailler. Ils reviennent souvent transformés, avec beaucoup plus de confiance en eux.
1: De jeunes stagiaires européens travaillant en France dans le cadre d'échanges Erasmus.
16: Bonjour, je suis Our. Je suis Turc.
17: Moi, je m'appelle Suleyma et je viens d'Espagne.
18: Guten Tag, herzlich willkommen alle Hörer von Radio Aviva und Radio Ecclesia.
19: Bonjour, je m'appelle Marcos et je suis né en Espagne.
20: Muchas gracias por escucharnos. Soy María, volontaire européenne.
18: Je fais de l'assistance linguistique, alors je fais des cours allemand, anglais.
16: Je travaille avec des étudiants pour améliorer les langues. J'essaie de trouver des stages pour les étudiants pour aller en Erasmus.
17: Et moi, je suis dans le lycée Saint-Vincent de Paul, ici à Nîmes. Je suis assistante des classes d'espagnol.
19: Quand on est né en Europe, on a vraiment beaucoup d'opportunités pour avoir un bon avenir. En général, je crois que si on est optimiste et on essaye de faire les choses bien, on aura un bon avenir, je crois.
1: Cette production a été réalisée au cours d'une résidence radiophonique menée par Radio Avivanim et Radio Ecclesia pour l'Assemblée régionale des radios associatives dans le cadre d'un partenariat avec la région Occitanie-Pyrénées-Méditerranée.
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6: Bonjour, c'est Caroline au micro de Fréquence Luz. Nous sommes le mardi 18 août et voici les actualités locales. L'ADAPEI alerte sur l'accès à l'école des enfants handicapés. Dans notre département, l'ADAPEI appelle à renforcer l'accès à la scolarisation des enfants en situation de handicap. L'association demande notamment davantage de moyens pour l'enseignement spécialisé, le développement des unités d'enseignement externalisées et des dispositifs d'appui à l'école inclusive. Elle souhaite aussi favoriser des parcours modulaires entre établissements médico-sociaux et écoles ordinaires, ainsi que renforcer la formation des enseignants, notamment à la communication alternative et améliorée. L'ADAPEI insiste enfin sur la nécessité d'une meilleure coopération entre l'éducation nationale, l'ARS, la MDPH et le secteur médico-social afin d'éviter les ruptures de parcours. Pour l'association, malgré des coopérations déjà engagées, les moyens restent insuffisants pour garantir à chaque enfant un accès effectif à l'éducation. Le pèlerinage des gens du voyage, Lourdes se prépare à accueillir les familles. Alors que les terrains officiellement prévus pour le rassemblement ont ouvert hier, lundi 17 août à 14h, à Lourdes, les familles des gens du voyage se retrouvent à partir d'aujourd'hui jusqu'au 24 août pour leur pèlerinage annuel, une semaine placée sous le signe de la prière, du partage et de la fraternité. La grande majorité de ce rassemblement se déroule dans le calme et dans de bonnes conditions. Les quelques difficultés qui peuvent survenir restent isolées et rares au regard de l'ampleur de l'événement. Cette année encore, l'organisation nécessite une attention particulière, notamment pour permettre aux véhicules encore stationnés sur le parking du Paradis de quitter les lieux avant l'arrivée des caravanes. Les familles accueillies viennent avant tout vivre leur foi et leur pèlerinage à Lourdes dans le même esprit de recueillement que les autres pèlerins. On continue avec du sport et du football, une saison encourageante pour Séméac. Le Séméac Olympique Foot dresse un bilan positif de sa saison 2025-2026. Avec près de 360 licenciés, le club a renforcé ses effectifs et créé une troisième équipe senior. Chez les jeunes, trois des quatre équipes évoluant à 11 ont accédé au niveau régional ou territoire. Les U15 ont notamment obtenu leur accession, tandis que les U17 ont remporté la Coupe du district pour la deuxième année consécutive. L'équipe Fagnon a également réalisé une belle performance en régional 3 avec une deuxième place et 40 points à 4 longueurs du leader. Pour la saison 2026-2027, le club conservera 3 équipes seniors et entend poursuivre le travail engagé auprès des jeunes. L'arrivée de Cédric Caparros doit notamment renforcer la coordination de l'école de football. On finit encore avec du sport et de la gymnastique, une vice-championne de France. À Azerex, la jeune Ninon Rico-Laurine peut se féliciter d'une belle performance sportive. Licenciée à la Bigourdane de Tarbes, elle a décroché la deuxième place en D2, toute catégorie, lors des championnats de France FSGT, Fédération sportive et gymnique du travail, par équipe à Toulon. La gymnaste a commencé ce sport à 6 ans et disputé ses premières compétitions dès l'âge de 8 ans. Aujourd'hui, elle s'entraîne 13 heures par semaine avec un travail consacré à la poutre, au bar, au sol et au saut. Une organisation exigeante, rendue possible notamment grâce à des horaires aménagés au collège. Pour Ninon, cette régularité repose sur le plaisir de la pratique, l'envie de progresser et la recherche du geste parfait. C'était les actualités locales de ce mardi 18 août. Belle journée à tous sur Fréquence Plus.

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2: Nos prévisions selon Météo France au sein pour ce mardi 18 août. C'est une belle journée estivale au programme. Une mer de nuages qui se dissipe en début de matinée et un temps qui est au beau fixe pour la journée malgré le développement de quelques cumulus sans conséquence l'après-midi. Un temps calme et bien étoilé la nuit suivante et quelques nappes de nuages sous 500 mètres d'altitude possible en entrée de vallée des Gaves. L'isotherme 0 degré vers 5000 mètres d'altitude en ce mardi et en baisse jusque 4400-4500 mètres d'altitude la nuit suivante. Les températures attendues en journée sont de l'ordre de 26 à 29 degrés en vallée, 21 à 24 degrés vers 1500 mètres et 18 degrés vers 2500 mètres d'altitude avec un vent qui est de nord-ouest à ouest, modéré à faible en journée, puis modéré à assez fort la nuit suivante sur les sommets et plus bas, c'est des régimes de brise de pente. Voici donc pour les prévisions Météo France au sein de ce mardi 18 août.
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4: 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Rendez-vous à la salle des fêtes de Galiagos pour ce festival de culture scientifique. Des conférences de vulgarisation sur 3 jours dans les domaines de l'environnement, du climat et de l'astronomie, ainsi que de l'astrophysique. Avec une journée dédiée à l'environnement local. Des conférences gratuites et un concert inaugural le dimanche 16 à 17h30 en l'église d'Arcisance de Suisse. Le Festival d'Azin de la Terre aux Étoiles, ça commence ce dimanche 16 août et c'est jusqu'à mercredi à la salle des fêtes de Galiagos. Plus d'informations et de détails sur le site festivaldazin.org. Mardi, de 9h à midi, à la Maison de la Montagne, Argelès-Gazost, c'est la permanence du PGHM de Pierre Fitness-Talas. Le PGHM est présent chaque mardi à la Maison de la Montagne pour répondre à toutes les questions sur les conditions de sécurité en montagne. Alors n'hésitez pas à aller à leur rencontre. La permanence du PGHM de Pierre Fitness-Talas à la Maison de la Montagne, c'est tous les mardis, de 9h à midi, à la Maison de la Montagne, à Argelès-Gazost. Mardi, à Argelès-Gazost, on vous propose à la Maison de la Montagne, à 19h, la projection « L'art vivant » de Jean-Marc Chevillard. Découvrez Lauriane Miara, une artiste et illustratrice inspirée par le souffle du vivant. Suivez-la dans les grands espaces sauvages de montagne et les paysages nordiques qui la fascinent. Elle met en lumière, par son art, la beauté et la finesse des environnements naturels. Son œuvre témoigne de leur fragilité et questionne la place de l'homme dans ces territoires. D'une durée de 42 minutes, la projection « L'art vivant » de Jean-Marc Chevillard, c'est à voir ce mardi à 19h à la Maison de la Montagne, à Argelès-Gazost.
5: Le mardi 18 août, rendez-vous au Parc Claude Massour de 19h à 20h30 à Luz-Saint-Sauveur pour La Frangine en concert. Un univers électro, pop, swing plein d'énergie et de bonne humeur. À travers des chansons et musiques revisitées, le trio propose un mélange original où la pop, le swing, l'électro et les sonorités actuelles se rencontrent dans une ambiance moderne et festive. C'est tout public, c'est offert par la commune. C'est le mardi 18 août de 19h à 20h30 au Parc Claude Massour, La Frangine en concert à Luz-Saint-Sauveur.
4: Chaque mardi de 16h à 19h à Barège, on vous propose sur l'aire de jeu de venir faire du biathlon et du tir à l'arc. Entièrement gratuit, des initiations et des parties de biathlon et de tir à l'arc, c'est tous les mardis de 16h à 19h sur l'aire de jeu à Barège. Mercredi, à Argelès-Gazost, on vous donne rendez-vous à la Maison de la Montagne à 17h pour un atelier enfant. Nid, observer et construire comme les oiseaux. Comment les oiseaux construisent-ils leur nid? Quels matériaux choisissent-ils et pourquoi? Cet atelier propose aux familles d'observer les oiseaux de nos vallées aux jumelles, puis de s'essayer eux-mêmes à la construction d'un nid avec des matériaux naturels. Animé par Clément Matisse, en formation BTS Gestion et Protection de la Nature, cet atelier mène observation, manipulation et découverte pour petits et grands. Une façon concrète et créative d'explorer la biodiversité de nos montagnes. Un atelier nid, observer et construire comme les oiseaux, c'est ce mercredi à 17h à la Maison de la Montagne à Argelès-Gazost. Mercredi de 18h à 20h à Reims-Marsous, avec le marché d'été, l'association Balaye Tous Ensemble vous propose des concerts et une buvette. Et ce mercredi, c'est le groupe A16, une fusion d'influences rock, reggae, dub, hip-hop. Le concert de A16, c'est dans le cadre des marchés d'été avec l'association Balaye Tous Ensemble de 18h à 20h ce mercredi à Reims-Marsous. Mercredi à 17h au cinéma Le Refuge de Barège, on vous propose la conférence Curiste de 5 ans à l'époque de Louis XIV à Barège. Animé par Olivier de Clarins, historien de l'agriculture et de la montagne et naturaliste, la conférence Curiste de 5 ans à l'époque de Louis XIV à Barège, c'est ce mercredi à 17h au cinéma Le Refuge à Barège. Chaque mercredi à 10h30, la Maison du Parc National et de la Vallée de Luz-Saint-Sauveur vous propose un moment livre. Moment livre, c'est un moment de lecture pour les enfants dès leur plus jeune âge. Andrea, animatrice de la médiathèque, vous propose un doux moment de lecture, tout public, dès 3 ans et entièrement gratuit. Au cœur de l'espace qui leur est dédié, au calme et au frais. C'est un véritable instant d'émerveillement et d'imagination. Et parfois, elle sort même ses kamishibai. Moment livre, c'est tous les mercredis à 10h30 à la Maison du Parc National et de la Vallée de Luz-Saint-Sauveur. Mercredi, de 16h à 19h à l'Esplanade à Cotteret, ce sont des jeux en bois géants avec bulles d'air 65. Venez essayer plus d'une vingtaine de jeux géants en bois pour petits et grands. Entièrement gratuit, le rendez-vous est donné de 16h à 19h à l'Esplanade à Cotteret. Mercredi à 18h30, parc de la mairie à Luz Saint-Sauveur. Dans le cadre des mercredis artistiques, la maison du parc national et de la vallée de Luz vous offre le spectacle Le Pépé Project. Un spectacle de marionnettes sur table avec musique et bruitage en live. Tout public dès 5 ans. Et c'est un coup de cœur de la maison du parc national et de la vallée qui vous est offert. Trois artisans qui viennent enclencher la douce palpitation de leur atelier de fabrication d'imaginaire où Peter vit paisiblement et s'évade en bouquinant. Un jour, un oisillon surgit d'un livre. Le vieil homme n'a pas d'autre choix que de lui apprendre à voler, s'il veut retrouver sa tranquillité en tout cas. Trois artistes pour raconter une histoire en trois dimensions. Le décor, l'envers du décor et nos imaginaires. Pour rêver ensemble de lecture, d'accompagnement, d'attachement, d'agacement, un spectacle avec de la marionnette sur table, de la musique live et même des effets plus que spéciaux. Le spectacle de marionnettes Le Pépé Project, c'est ce mercredi à 18h30, parc de la mairie à Luz Saint-Sauveur. Mercredi à la ferme des Cascades à Sazos, on vous donne rendez-vous à partir de 18h et jusqu'à pas d'heure pour découvrir la chanteuse Amarante, une chanteuse qui s'accompagne à la guitare et vous propose de la pop variété. Chansons originales, compositions et reprises, avec sa voix aux multiples couleurs, elle passe du reggae à la soul en passant par la variété française et la pop internationale. Boissons sur place et grignotages multiples. Un concert en participation libre mais nécessaire. Le concert de la chanteuse Amarante, c'est ce mercredi à partir de 18h. Jusqu'à pas d'heure, à la ferme des Cascades, à Sazos. De mercredi à dimanche, c'est le Grand Raid des Pyrénées. Un rassemblement de 5000 trailers qui mettent sur le devant de la scène la chaîne des Pyrénées Centrales à travers des parcours de haute montagne somptueux. Passage des coureurs, ravitaillement sur Pierre Fitness Talas, Luz Saint-Sauveur, Gavarnie, Barège et Pic du Midi. Le Grand Raid des Pyrénées, ça commence ce mercredi et c'est jusqu'à dimanche dans nos vallées.
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6: Bonjour et bienvenue, 10h TU, midi ici à Paris, le journal sur RFI.
7: Gilles Moreau.
6: Dans l'actualité, une première dans l'espace. Pour la première fois, une Française va faire une sortie dans l'espace dans à peine quelques heures. L'astronaute Sophie Adonneau, actuellement en mission à bord de la Station Spatiale Internationale. Au Proche-Orient, peu d'évolution pour le plan de paix américain pour Gaza. Hier, l'émissaire américain n'a pas fait beaucoup bouger. Benjamin Netanyahou en campagne, par ailleurs, pour sa réélection à suivre dès le début du journal. Encore des victimes civiles en Ukraine. 10 morts, 8 blessés dans une frappe russe dans la région de Kharkiv. La FIFA, présidée par Gianni Infantino, n'en a pas fini avec les turbulences. Son numéro 3, le français Kevin Lemour, part après avoir désavoué son patron. Dans ce journal aussi, le déplacement de Lyon ce soir contre Fenerbahçe en match barrage aller de la Ligue des Champions. Avant de quitter Israël, l'émissaire américain Jared Kushner a dit qu'il espérait un début de désarmement du Hamas dans les 30 prochains jours. Ses entretiens hier avec Benjamin Netanyahou n'ont que très peu fait avancer la mise en œuvre de la nouvelle phase du plan de paix américain pour Gaza. Les deux hommes sont d'accord pour confier le contrôle de ce désarmement à un général américain. Benjamin Netanyahou est confronté à une difficile campagne de réélection. Toutefois, hier, la primaire organisée par son parti, le Likoud, a comme prévu tourné à son avantage. À Jérusalem pour RFI, Michel Paul.
8: Mission accomplie, ou presque, pour Benjamin Netanyahou. Au final, le premier ministre israélien semble avoir réussi son coup de balai politique. Il faut dire qu'en compagnie de son fils Yair, il n'a pas ménagé les efforts en coulisses pour purger la liste de son parti de plusieurs figures devenues encombrantes. Résultat, ce matin, plusieurs ministres et députés sortants sont relégués hors des places éligibles. Mais surtout, Netanyahou consolide son socle dur. Les piliers du camp réformateur restent solidement ancrés aux avant-postes. Eli Cohen, le ministre de l'Énergie, Amir Ohana, le président du Parlement, et l'incontournable ministre de la Justice, Yariv Levin, confortés dans le trio de tête pour poursuivre la très controversée réforme judiciaire. Grâce à la percée de fidèles et à ses nombreux quotas réservés dans les 30 premiers sièges, Benjamin Netanyahou verrouille ainsi un groupe parlementaire taillé sur mesure, plus docile et prêt pour la bataille électorale, cela alors que les sondages ne sont pas favorables pour son parti et à un moment où de fortes pressions américaines sont exercées sur Israël, notamment sur le dossier de Gaza. Michel Paul, Jérusalem, RFI.
6: La justice syrienne condamne à mort pour crimes de guerre et contre l'humanité Wassim al-Assad, un cousin emprisonné de Bachar al-Assad. L'ancien homme fort a lui été condamné à mort par contumace, c'était il y a une semaine. La guerre entre la Russie et l'Ukraine fait de nouvelles victimes civiles. Les autorités de Kharkiv, dans le nord-est de l'Ukraine, font état de 10 morts et 8 blessés dans une frappe de roquettes russe. Côté russe, le maire de Moscou affirme qu'au moins 620 drones ont été lancés. Dans la nuit, le gouverneur local lui a dénombré 3 blessés. On les appelle des agents jetables. Ces espions amateurs recrutés par des services de secrets étrangers sont régulièrement arrêtés en Allemagne, où ils doivent répondre d'actions d'espionnage ou de sabotage. Le plus souvent, la Russie est soupçonnée d'être derrière ces opérations. Attendu ce mardi à Stuttgart, le verdict au procès de 3 Ukrainiens accusés de tels agissements à Berlin. Pour RFI, Pascal Thibault.
4: Deux paquets contenant des pièces détachées automobiles avaient été envoyés depuis Cologne, en Allemagne, vers l'Ukraine, grâce à l'entreprise logistique de ce pays, Novapost. Ils contenaient également des traceurs GPS qui devaient permettre de collecter des informations sur le trajet. Dans un deuxième temps, des colis piégés devaient être envoyés. Leur explosion devait causer des dégâts importants. Ironie de l'histoire, ce sont trois Ukrainiens qui sont accusés de ces agissements. Le parquet allemand a requis contre eux des peines allant de 2 ans et 9 mois à plus de 4 ans de prison. L'Allemagne a renforcé au début de l'année son arsenal pénal contre ces agents dits jetables. Ils sont souvent recrutés sur les réseaux sociaux et se livrent pour une modique somme à des actes d'espionnage ou de sabotage. Peu importe s'ils sont arrêtés, il sera difficile pour la justice de prouver qui est le commanditaire, même si dans ce procès comme dans d'autres, Moscou est accusé. Ces hommes savent par ailleurs peu de choses sur les services secrets russes. Leurs avocats réclament l'acquittement de leurs clients, estimant que les preuves apportées par la justice allemande sont trop minces. Pascal Thibault, Berlin RFI.
6: En Zambie, le président sortant réélu pour un second mandat, Hakainde Hichilema, a recueilli environ 60% des voix à la présidentielle de dimanche. Il était très tôt ce matin quand la commission électorale a confirmé sa victoire, largement attendue. Des centaines de partisans ont alors envahi les rues de la capitale, Lusaka. 10 ans de prison, dont 3 avec sursis. Un tribunal de Bamako a prononcé hier de lourdes peines contre le célèbre chroniqueur Rasbat et contre l'influenceuse Rose Vicher, 2 voix critique de la junte au pouvoir. Tous deux étaient jugés pour, je cite, association de malfaiteurs et atteinte au crédit de l'État. Leur condamnation ne passe pas, bien sûr, chez leurs défenseurs et leurs partisans. Correspondance régionale de Serge Daniel.
9: Dès la fin du procès, un des avocats de la défense, maître Ladji Traoré, a martelé, je cite, « Nous n'acceptons pas cette décision de la justice malienne. Il annonce un pourvoi devant la Cour suprême. » Plusieurs associations ont de leur côté fortement critiqué la peine de 10 ans de prison, dont 3 avec sursis, infligé au célèbre chroniqueur et à l'influenceuse Souleymane Camara, président du réseau des défenseurs des droits humains du Mali.
10: Rasbat et Rose souffrent le martyr. De telles choses ne se seraient pas passées si nous étions en démocratie.
11: Ce ne sont pas les poursuites judiciaires ou les menaces des poursuites judiciaires qui empêcheront les citoyens d'exprimer leur ras-le-bol.
9: Au Mali, où les partis politiques sont interdits, c'est sous couvert de l'anonymat que s'expriment des responsables de formation. Il est clair que Rasbat dérangeait la junte à peur de sa popularité, confie par exemple une grande figure du marigot politique local. Pour une femme dirigeante d'une ancienne association politique, si le célèbre chroniqueur sortait de prison, il pouvait appeler au renversement du régime. C'est pourquoi on l'a condamné à une lourde peine. Chez les partisans de la junte, certains trouvent la peine lourde, même si pour eux, je cite, la justice a fait son travail. D'autres personnes interrogées espèrent bientôt une grâce présidentielle pour les condamnés. Serge Daniel, Dakar, RFI.
6: Les déclarations de Donald Trump sur la coopération militaire avec la Corée du Sud continuent de faire réagir, tandis que le Japon insiste sur la nécessité de conserver un front uni entre alliés. Séoul assure que les manœuvres annuelles lancées avec les États-Unis ne visent pas à attaquer la Corée du Nord. Dimanche, Donald Trump a pris Séoul de court, qualifiant ces exercices de coûteux et affirmant qu'ils adressaient, je cite, un très mauvais signal à la Corée du Nord. Elle va devenir la première française à sortir dans l'espace. Rendez-vous est pris à 12h30 temps universel pour l'astronaute Sophie Adonneau en mission actuellement à bord de la Station Spatiale Internationale. Sa sortie avec un autre astronaute, un Américain, devrait durer au moins 6 heures, le temps de remplacer une antenne défectueuse. Depuis plusieurs jours, la Française prépare avec minutie cette opération complexe à 400 km au-dessus de la Terre. À 44 ans, Sophie Adonneau est la deuxième Française de l'histoire à effectuer un vol dans l'espace après Claudie Aigneret qui l'a inspiré. La FIFA, présidée par Gianni Infantino, n'a pas fini avec les turbulences. Ce n'est pas encore une purge, mais une voix dissonante vient d'être écartée. Kevin Lamour, le directeur général des opérations de la FIFA, en quelque sorte le numéro 3 de l'organisation. Le limogeage du Français intervient 3 semaines après qu'il a critiqué sans ménagement son patron. L'actualité du foot, c'est aussi la Ligue des Champions. L'Olympique Lyonnais joue son destin européen. En match de barrage, il affronte un gros morceau, le club turc de Fenerbahçe, avec la première manche ce soir à Istanbul. Esteban Mirales.
12: L'Olympique Lyonnais, c'est un club qui a eu l'habitude, notamment dans les débuts des années 2000, d'aller très très loin, à faire de très beaux parcours en Ligue des Champions.
13: Le défenseur lyonnais Moussa Niarate.
12: Ça fait 6 ans que ce club n'est plus en Ligue des Champions. On sent les supporters, on sent toute la ville qui attend cela.
13: Une attente interminable et le bout du tunnel peut-être, car comme le rappelle l'international sénégalais, Lyon a bel et bien un ADN européen. L'OL est un invité presque permanent de l'épreuve entre 2000 et 2020. 16 participations en Ligue des Champions, dont 12 consécutivement. Mais depuis 6 ans et cette demi-finale face au Bayern Munich, les Gaunes ne parviennent pas à revenir en C1. L'entraîneur lyonnais Paulo Fonseca est conscient de l'importance de ce rendez-vous face à Fenerbahçe.
14: Avoir la possibilité d'entrer dans la Champions League sera historique pour le club. Aujourd'hui, nous sommes plus forts que les dernières semaines. Je m'attends que nous pouvons voir ici un Lyon plus fort, plus courageux, plus concentré.
13: Le message est passé. Une qualification en Ligue des Champions ferait donc le plus grand bien sportivement, mais aussi économiquement. Pour l'OL en grande difficulté financière, le montant du chèque reversé par l'UEFA en fin de saison serait au minimum de 40 millions d'euros.
6: Esteban Mirales, enfin en tennis, actuellement le tournoi de Cincinnati, dernier grand tournoi de préparation à l'US Open à New York, avec parmi les derniers résultats, la qualification en huitième de finale du français Arthur Fils, qui a battu le tchèque Lechka. Il est bientôt midi 10 ici à Paris, à tout à l'heure 13h pour un nouveau journal. Très bonne journée sur RFI.
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22: Adieu à tous, adieu à toutes, bonjour auditeurs, auditrices de votre radio associative Fréquence Plus. J'espère que vous allez bien en ce mardi midi. Il est passé de 10 minutes et quelques secondes et après ce rendez-vous avec Radio France Internationale, eh bien nous resserrons sur notre localité pour rentrer dans nos actualités locales avec au menu ce midi. Eh bien pour commencer en entrée, nous aurons notre revue d'actualité locale qui est réalisée par Caroline aujourd'hui. Puis en suivant, eh bien nous retrouvons Caroline également avec au micro Thierry Lavitte qui est maire de Lourdes et qui nous parlera du pèlerinage des gens du voyage qui alors sont arrivés hier et qui commence aujourd'hui ce pèlerinage avec l'ouverture des aires d'accueil. Et oui, les aires d'accueil de Lourdes ont ouvert leurs portes lundi à 14h, marquant le début du pèlerinage annuel des citoyens itinérants français. C'est le nouveau nom qu'on donne aux gens du voyage, donc organisé chaque année autour du 15 août depuis les années 1950, dire que c'est une institution, un rendez-vous qui s'accompagne année après année de la fermeture préventive d'une partie des commerces de la ville par crainte de vol ou trouble, sans que ces craintes s'appuient toujours sur des données rendues publiques. Alors Caroline est allée interroger par téléphone le maire de Lourdes, Thierry Lavitte, sur l'organisation de cet accueil et la réalité des chiffres sur cette période, ainsi que le poids économique que cet événement amène à la ville. Et donc une vision un peu différente et plutôt positive pour ce pèlerinage des gens du voyage. Assez inhabituel parce qu'il faut dire ce qui est, ils ont souvent des critiques et il paraîtrait que ce n'est qu'une minorité. Bref, on en saura davantage tout à l'heure grâce à l'interview réalisée par Caroline. Puis nous continuerons avec un petit point météo avant que je vous retrouve pour vous annoncer ce qu'il va vous être mis dans les oreilles pour le reste de cette journée. Et bien évidemment, pour clôturer ce rendez-vous, quelques idées sorties pour les jours qui viennent et puis pour aujourd'hui également. Toujours un numéro de téléphone, je ne le répéterai jamais assez et je ne m'en lasse pas, puisque c'est le moyen que vous avez à votre disposition pour communiquer avec nous le plus rapidement possible. Il vous suffit de nous laisser un message sur le répondeur. Et donc pour cela, c'est le 05 62 92 38 31. Et puis bien évidemment, vous pouvez passer par notre site internet Fréquence .com pour trouver nos mails et puis d'autres petites astuces comme nous transmettre vos agendas si vous voulez les

0: handicap. L'association demande notamment davantage de moyens pour l'enseignement spécialisé, le développement des unités d'enseignement externalisées et des dispositifs d'appui à l'école inclusive. Elle souhaite aussi favoriser des parcours modulaires entre établissements médico-sociaux et écoles ordinaires, ainsi que renforcer la formation des enseignants, notamment à la communication alternative et améliorée. L'ADAPEI insiste enfin sur la nécessité d'une meilleure coopération entre l'éducation nationale, l'ARS, la MDPH et le secteur médico-social afin d'éviter les ruptures de parcours. Pour l'association, malgré des coopérations déjà engagées, les moyens restent insuffisants pour garantir à chaque enfant un accès effectif à l'éducation. Le pèlerinage des gens du voyage, Lourdes se prépare à accueillir les familles. Alors que les terrains officiellement prévus pour le rassemblement ont ouvert hier, lundi 17 août à 14h, à Lourdes, les familles des gens du voyage se retrouvent à partir d'aujourd'hui jusqu'au 24 août pour leur pèlerinage annuel, une semaine placée sous le signe de la prière, du partage et de la fraternité. La grande majorité de ce rassemblement se déroule dans le calme et dans de bonnes conditions. Les quelques difficultés qui peuvent survenir restent isolées et rares au regard de l'ampleur de l'événement. Cette année encore, l'organisation nécessite une attention particulière, notamment pour permettre aux véhicules encore stationnés sur le parking du Paradis de quitter les lieux avant l'arrivée des caravanes. Les familles accueillies viennent avant tout vivre leur foi et leur pèlerinage à Lourdes dans le même esprit de recueillement que les autres pèlerins. On continue avec du sport et du football, une saison encourageante pour Séméac. Le Séméac Olympique Foot dresse un bilan positif de sa saison 2025-2026. Avec près de 360 licenciés, le club a renforcé ses effectifs et créé une troisième équipe senior. Chez les jeunes, 3 des 4 équipes évoluant à 11 ont accédé au niveau régional ou territoire. Les U15 ont notamment obtenu leur accession, tandis que les U17 ont remporté la Coupe du district pour la deuxième année consécutive. L'équipe Fagnon a également réalisé une belle performance en régional 3 avec une deuxième place et 40 points à 4 longueurs du leader. Pour la saison 2026-2027, le club conservera 3 équipes seniors et entend poursuivre le travail engagé auprès des jeunes. L'arrivée de Cédric Caparros doit notamment renforcer la coordination de l'école de football. On finit encore avec du sport et de la gymnastique, une vice-championne de France. À Azerex, la jeune Ninon Rico-Laurine peut se féliciter d'une belle performance sportive. Licenciée à la Bigourdane de Tarbes, elle a décroché la deuxième place en D2, toute catégorie, lors des championnats de France FSGT, Fédération sportive et gymnique du travail, par équipe à Toulon. La gymnaste a commencé ce sport à 6 ans et disputé ses premières compétitions dès l'âge de 8 ans. Aujourd'hui, elle s'entraîne 13 heures par semaine avec un travail consacré à la poutre, au bar, au sol et au saut. Une organisation exigeante, rendue possible notamment grâce à des horaires aménagés au collège. Pour Ninon, cette régularité repose sur le plaisir de la pratique, l'envie de progresser et la recherche du geste parfait. C'était les actualités locales de ce mardi 18 août. Belle journée à tous sur Fréquence Plus.
1: Merci Caroline. Caroline qu'on retrouve dans quelques instants, juste après ce petit morceau de musique qui va nous mettre dans la thématique justement de l'interview qu'elle a réalisée avec Thierry Lavitte. Et c'est Sabor de Gracia et c'est Gitanos Catalan. Belle écoute.

0: Ça c'est bon ça. Rita Los Catalanes de Sabor de Gracia. Et de ce pas, eh bien, chose promise, chose due, je vous propose de retrouver Caroline avec Thierry Lavitte au micro. Donc Thierry Lavitte, maire de Lourdes, pour parler du pèlerinage des gens du voyage.
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4: Ce lundi, à 14h, les aires d'accueil de Lourdes ouvriront leurs portes aux premières caravanes du pèlerinage des gens du voyage. Un rendez-vous ancien organisé chaque année autour du 15 août qui s'accompagne systématiquement du même réflexe chez une partie des commerçants de la ville, fermer boutique par précaution. Pour en parler, nous avons joint par téléphone le maire de Lourdes, Monsieur Lavitte. Merci beaucoup d'être là, Monsieur Lavitte, au téléphone avec moi aujourd'hui.
5: Avec plaisir.
4: Donc aujourd'hui, ce lundi à 14h, ouvre justement les aires pour les gens du voyage. Concrètement, comment ça se prépare cette arrivée? Vous êtes sur le terrain, qu'est-ce qui se passe? Combien de caravanes et de familles attendez-vous cette année?
5: D'abord, ce sont des mois et des mois de préparation. Dès que se termine le pèlerinage précédent, on enchaîne avec le suivant. On va dire, fin d'année, on commence déjà à travailler avec des réunions et les responsables des terrains qui viennent nous rencontrer, on essaie de, et puis l'aumônier général de France, des gens du voyage, le père Belanza, avec qui on travaille collégialement pour pouvoir poser les meilleures conditions d'accueil aussi, parce que c'est un pèlerinage qui est institutionnel, un peu à Lourdes, et on essaie de trouver un équilibre entre l'arrivée massive de, peut-être un peu moins cette année, mais aux alentours de 1000 caravanes par an. Et donc il faut les loger avec des conditions d'accueil aussi avec l'eau, l'électricité, donc ça se prépare en amont. Et puis après, il y a toujours quelques échappements à la règle avec des personnes qui ne respectent pas toujours ce que leurs propres responsables leur disent. Mais bon, ça fait partie du jeu. Je pense qu'on a quand même beaucoup progressé, puisque lors de notre arrivée en 2020, on a institutionnalisé le 17 comme une date de démarrage. Et par le passé, les gens du voyage arrivaient, on n'appelle plus d'ailleurs ça, les personnes gens du voyage, on appelle les CIF, les citoyens itinérants français. Et ils arrivaient bien avant, parfois jusqu'au 14, et ça crée un gros problème avec la sortie du pèlerinage national. Donc aujourd'hui, on est arrivé à enchaîner du national vers les gens du voyage. Il y a toujours quelques échappements, mais c'est comme ça. C'est partie des règles du jeu. Je suis sur le terrain tout le temps. Depuis 7 ans, je suis tout le temps là. Je suis pas en vacances, moi, quand il y a ce pèlerinage-là. Je suis au milieu d'eux. Ils me connaissent très bien. Et j'essaie de faire au mieux pour que tout le monde s'y retrouve, y compris, évidemment, les résidents lourdais, les habitants de Lourdes, pour qu'ils soient pas perturbés dans leur quotidien. Voilà.
4: Je vais rebondir sur cette dernière phrase. Donc, chaque année, une partie des commerçants de Lourdes ferment leurs portes durant cette période, en évoquant des craintes de vol, de troubles. Vous, en tant que maire, est-ce que vous disposez de chiffres ou de...
5: Non. De moins en moins de commerçants ferment. Ce sont des habitudes qui ont été prises à une certaine époque, il y a plusieurs années, mais aujourd'hui, il y a de moins en moins de commerçants qui ferment. Certains prennent leurs vacances aussi parce que c'est l'été. Et d'autres restent ouverts pour pouvoir aussi travailler pendant cette période-là, qui est une période de forte affluence à Lourdes. Non, on ne peut pas dire que la présence des CIF crée... Il y a parfois quelques bagarres, mais plutôt entre eux, ça peut arriver. Mais on ne peut pas dire que sur les dernières stats, on ait un accroissement de l'insécurité à Lourdes par la présence des gens du voyage devenus CIF. Donc ça reste à la marge, mais comme dans toutes les villes, nous sommes dans une ville quand même qui est assez sécurisée, avec des moyens. On ne peut pas empêcher, le risque zéro n'existe pas, il peut y avoir un incident à un moment donné. Voilà.
4: Et quel est le poids économique de ce pèlerinage pour la ville? Est-ce qu'il y a véritable impact économique?
5: Les gens du voyage au CIF consomment beaucoup aux halles. Ils viennent faire marcher les halles de Lourdes, il faut le dire. Hein. Et puis ils consomment aussi dans la ville. Mais en revanche, il y a un coût aussi pour les contribuables, donc ça s'équilibre. Ce qui est intéressant pour les Lourdais, visiblement, et les gens du territoire, c'est le marché. Le marché qui est organisé par les CIF tous les ans et qui était très prisé pendant plusieurs jours où les territoriaux viennent acheter toutes les marchandises que vendent les CIF.
4: Le marché qui se trouve au niveau des Halles de Lourdes, c'est ça?
5: Oui, tout autour des Halles. Et les Halles sont aussi très prisées par les jeunes du voyage qui achètent beaucoup quand même, qui consomment beaucoup de viande, de charcuterie, de produits locaux. Donc il faut dire la vérité en fait.
4: Au-delà de ces enjeux sécuritaires ou même économiques dont on vient de parler, comment vous percevez la dimension religieuse de ce pèlerinage? Parce que c'est quand même pour ça qu'ils viennent à l'origine. Donc est-ce que c'est un rendez-vous que la ville accueille avec les mêmes considérations que les autres pèlerins au mois d'août, ou il y a quelque chose de différent?
5: Non, je pense que la considération est la même. C'est un pèlerinage qui a, je crois, presque 70 ans. C'est l'année prochaine, je crois, 70 ans. Donc c'est une institution à Lourdes. À partir du moment où l'organisation va de pair, où il n'y a pas de perturbation du trafic en ville, où l'insécurité n'est pas de mise, c'est un pèlerinage comme un autre, avec beaucoup de gens du voyage au CIF connaissent beaucoup de Lourdes et vice-versa. Hein. Mm. Bon, ceci dit, nous sommes très vigilants, nous, au maintien de la sécurité, au respect du quotidien, pour pas que les Lourdes soient perturbées dans leurs habitudes au quotidien. Ça peut arriver. C'est surtout l'installation qui est compliquée. C'est lorsque les caravanes arrivent sur la ville de Lourdes, c'est le moment le plus compliqué, c'est l'installation. Et une fois que l'installation a eu lieu, après ça se calme et la semaine suit son cours.
4: Donc aujourd'hui, je vous interview parce qu'il y a un véritable racisme qui monte envers ces CIS, comme vous dites. Oui. Quel serait, vous, votre mot par rapport à cette communauté? Qu'est-ce que vous pourriez dire aux gens qui sont racistes de manière générale et en plus par rapport aux gens du voyage, par rapport aux CIS?
5: Ben, comme dans toute communauté, la communauté des jeunes du voyage au CIF, elle est en prêt aux mêmes difficultés que la société française. Il y a une partie qui fonctionne très bien, une partie qui fonctionne moins bien, et puis une partie qui ne respecte pas les règles, mais je crois que c'est à l'échelle nationale qu'on peut observer ça aujourd'hui. C'est ce que j'ai à dire. Ce que je remarque, puisque je suis élu, c'est ma septième année, depuis le début, c'est que, il y a beaucoup de relations entre les jeunes du voyage et les Lourdes. Nous, par exemple, au niveau des deux ou trois chefs principaux que nous avons d'excellentes relations avec eux, ils sont très respectueux, ils paient leur occupation du domaine public, etc. Mais dans un groupe élargi, il y a toujours évidemment des manquements, et ça c'est le lot, je pense, d'une société aujourd'hui qui souffre de repères et de respect de certains fondamentaux. Et je pense que c'est à l'échelle d'une nation, en fait, aujourd'hui.
4: Merci beaucoup, voilà. Monsieur le maire. Un pèlerinage qui s'installe une nouvelle fois dans le calendrier de la ville de Lourdes. On vous laisse au niveau de l'installation.
5: L'important, c'est aussi que le maire soit au milieu d'eux, oui, tout le temps, pour montrer qu'il est très intéressé par la façon dont ça se passe, mais aussi pour faire respecter ce qui doit être respecté.
4: Merci beaucoup, monsieur le maire, pour
5: avec
4: ces
5: plaisir.
4: Précisions.
5: Bonne journée, merci.
4: Merci.
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0: Et donc une première partie avec Thierry Lavitte pour parler de ce pèlerinage donc qui a lieu à Lourdes et de manière traditionnelle, comme vous l'avez compris, depuis 1950. Alors c'est pas aujourd'hui que ça va changer. Eh bien on aura une deuxième vision grâce à un interview qu'elle va réaliser avec le MRAP et on l'entendra jeudi midi sur les ondes de Fréquence Luce. Pour l'heure, il est temps d'aller du côté des prévisions Météo France pour aujourd'hui, en tout cas le reste de cette journée. C'est parti.
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0: Nos prévisions selon Météo France au sein pour ce mardi 18 août. C'est une belle journée estivale au programme. Une mer de nuages qui se dissipe en début de matinée et un temps qui est au beau fixe pour la journée malgré le développement de quelques cumulus sans conséquence l'après-midi. Un temps calme et bien étoilé la nuit suivante et quelques nappes de nuages sous 500 mètres d'altitude possible en entrée de vallée des Gaves. L'isotherme 0 degré vers 5000 mètres d'altitude en ce mardi et en baisse jusque 4500 mètres d'altitude la nuit suivante. Les températures attendues en journée sont de l'ordre de 26 à 29 degrés en vallée, 21 à 24 degrés vers 1500 mètres et 18 degrés vers 2500 mètres d'altitude avec un vent qui est de nord-ouest à ouest, modéré à faible en journée, puis modéré à assez fort la nuit suivante sur les sommets et plus bas, c'est des régimes de brise de pente. Voici donc pour les prévisions Météo France au sein de ce mardi 18 août.
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0: Et aujourd'hui, j'ai choisi de rester dans une petite thématique voyage. En tout cas, on a encore deux morceaux qui vont dans ce thème-là. Et juste avant que je vous annonce le reste de la programmation des ondes de Fréquence Luce pour ce jour, eh bien, je vous laisse avec ce titre de Tambour Tambour qui s'appelle Pourvu qu'on voyage. Belle écoute et à tout à l'heure.
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1: 12h passées de 34 minutes et 24 secondes. Simon, compteur, dit juste, vous êtes bien sur les ondes de fréquence. Et après ce petit morceau de musique, tambour, pourvu qu'on voyage, eh bien, je vous avais vous emmené faire le petit voyage sonore pour vous annoncer ce que vous allez entendre sur les ondes jusqu'à la fin de ce jour.

découvrir un peu mieux l'abbaye de l'Escaladieu grâce à Caroline qui allait en reportage pour nous montrer un peu ce qui est tout de même sur le territoire et qu'il ne faut pas hésiter à aller découvrir. Vous aurez également

à peu près, eh bien, sont des postales réalisées par l'association des radios associatives d'Occitanie. Et donc, Lara, qui chacune des associations, à tour de rôle, a réalisé des petits formats pour valoriser des bouts du territoire en forme de cartes postales sonores. Donc, vous en entendrez une ce soir sur les jeunes du Gard, comme je vous le disais. Et à 18h, vous avez rendez-vous les avec une ambiance de tonnerre. C'est une émission musicale qui est transmise par Jonathan, qui est également au hangar. N'hésitez pas à aller visiter le hangar et surtout à tendre l'oreille à son émission à 18h. C'est des enchaînements musicaux toujours bien choisis et bien agréables. Puis à 19h, c'est l'heure de la fête. En tout cas, c'est comme ça qu'on l'appelle sur les ondes. Et une petite heure en musique avec la programmation musicale de Fréquentius. Et à 20h, vous retrouvez Radio France Internationale, évidemment, avec les actualités locales et un petit zoom sur nos vallées également, avec un reportage ou un interview. Puis en suivant, à 21h, trafic de rock qui nous offre une programmation musicale d'une heure avec toujours des groupes mis en avant. Alors, ça porte bien son nom, trafic de rock. C'est du rock qui est mis en valeur, mais toujours du rock indépendant et souvent underground. Et une émission très agréable à suivre également. Puis à 22h, eh bien, vous avez rendez-vous avec H1000 qui vous emmènera découvrir le Piémont au mois de mai. Donc voici ce qui vous attend. Puis derrière, c'est Terreur Nocturne pour une heure de programmation musicale bien choisie. Et de ce pas, eh bien, moi je vous tire ma révérence. J'étais ravi de vous accompagner et je vous quitte avec ce petit titre d'Ividub. Ividub qui a récemment sorti son album. D'ailleurs, vous pouvez retrouver l'interview sur notre site internet fréquentius.fr. Et là, on reste dans le thème du voyage puisque Ividub nous a offert ce titre Voyage désorganisé. Je vous souhaite une belle écoute et une belle continuation de journée

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4: Du 16 au 19 août à Galiagos, c'est une nouvelle édition du Festival d'Azin de la Terre aux Étoiles. Rendez-vous à la salle des fêtes de Galiagos pour ce festival de culture scientifique. Des conférences de vulgarisation sur 3 jours dans les domaines de l'environnement, du climat et de l'astronomie, ainsi que de l'astrophysique, avec une journée dédiée à l'environnement local. Des conférences gratuites et un concert inaugural le dimanche 16 à 17h30 en l'église d'Arcisance de Sus. Le Festival d'Azin de la Terre aux Étoiles, ça commence ce dimanche 16 août et c'est jusqu'à mercredi à la salle des fêtes de Galiagos. Plus d'informations et de détails sur le site festivaldazin.org. Mardi à Argelès-Gazost, on vous propose à la Maison de la Montagne à 19h la projection L'Art Vivant de Jean-Marc Chevillard. Découvrez Lauriane Miara, une artiste et illustratrice inspirée par le souffle du vivant. Suivez-la dans les grands espaces sauvages de montagne et les paysages nordiques qui la fascinent. Elle met en lumière, par son art, la beauté et la finesse des environnements naturels. Son œuvre témoigne de leur fragilité et questionne la place de l'homme dans ces territoires. D'une durée de 42 minutes, la projection L'Art Vivant de Jean-Marc Chevillard, c'est à voir ce mardi à 19h à la Maison de la Montagne à Argelès-Gazost.
6: Le mardi 18 août, rendez-vous au Parc Claude Massour de 19h à 20h30 à Luz-Saint-Sauveur pour La Frangine en concert. Un univers électro-pop swing plein d'énergie et de bonne humeur. À travers des chansons et musiques revisitées, le trio propose un mélange original où la pop, le swing, l'électro et les sonorités actuelles se rencontrent dans une ambiance moderne et festive. C'est tout public, c'est offert par la commune. C'est le mardi 18 août de 19h à 20h30 au Parc Claude Massour, La Frangine en concert à Luz-Saint-Sauveur.
4: Chaque mardi de 16h à 19h à Barège, on vous propose sur l'aire de jeu de venir faire du biathlon et du tir à l'arc. Entièrement gratuit, des initiations et des parties de biathlon et de tir à l'arc, c'est tous les mardis de 16h à 19h sur l'aire de jeu à Barège. Mercredi, à Argelès-Gazost, on vous donne rendez-vous à la Maison de la Montagne à 17h pour un atelier enfant. Nid, observer et construire comme les oiseaux. Comment les oiseaux construisent-ils leur nid? Quels matériaux choisissent-ils et pourquoi? Cet atelier propose aux familles d'observer les oiseaux de nos vallées aux jumelles, puis de s'essayer eux-mêmes à la construction d'un nid avec des matériaux naturels. Animé par Clément Matisse, en formation BTS Gestion et Protection de la Nature, cet atelier mène observation, manipulation et découverte pour petits et grands. Une façon concrète et créative d'explorer la biodiversité de nos montagnes. Un atelier nid, observer et construire comme les oiseaux, c'est ce mercredi à 17h à la Maison de la Montagne à Argelès-Gazost. Mercredi de 18h à 20h à Reims-Marsous, avec le marché d'été, l'association Balaye Tous Ensemble vous propose des concerts et une buvette. Et ce mercredi, c'est le groupe A16, une fusion d'influences rock, reggae, dub, hip-hop. Le concert de A16, c'est dans le cadre des marchés d'été avec l'association Balaye Tous Ensemble de 18h à 20h ce mercredi à Reims-Marsous. Mercredi à 17h au cinéma Le Refuge de Barège, on vous propose la conférence Curiste de 5 ans à l'époque de Louis XIV à Barège. Animée par Olivier de Clarins, historien de l'agriculture et de la montagne et naturaliste, la conférence Curiste de 5 ans à l'époque de Louis XIV à Barège, c'est ce mercredi à 17h au cinéma Le Refuge à Barège. Chaque mercredi à 10h30, la Maison du Parc National et de la Vallée de Luz-Saint-Sauveur vous propose un moment livre. Moment livre, c'est un moment de lecture pour les enfants dès leur plus jeune âge. Andrea, animatrice de la médiathèque, vous propose un doux moment de lecture, tout public, dès 3 ans et entièrement gratuit. Au cœur de l'espace qui leur est dédié, au calme et au frais. C'est un véritable instant d'émerveillement et d'imagination. Et parfois, elle sort même ses kamishibai. Moment livre, c'est tous les mercredis à 10h30 à la Maison du Parc National et de la Vallée de Luz-Saint-Sauveur. Mercredi de 16h à 19h à l'Esplanade à Cotteret, ce sont des jeux en bois géants avec bulles d'air 65. Venez essayer plus d'une vingtaine de jeux géants en bois pour petits et grands. Entièrement gratuit, le rendez-vous est donné de 16h à 19h à l'Esplanade à Cotteret. Mercredi à 18h30, parc de la mairie à Luz-Saint-Sauveur, dans le cadre des mercredis artistiques, la maison du parc national et de la vallée de Luz vous offre le spectacle Le PP Project, un spectacle de marionnettes sur table avec musique et bruitage en live. Tout public dès 5 ans. Et c'est un coup de cœur de la maison du parc national et de la vallée qui vous est offert. Trois artisans qui viennent enclencher la douce palpitation de leur atelier de fabrication d'imaginaire, où Peter vit paisiblement et s'évade en bouquinant. Un jour, un oisillon surgit d'un livre. Le vieil homme n'a pas d'autre choix que de lui apprendre à voler, s'il veut retrouver sa tranquillité en tout cas. Trois artistes pour raconter une histoire en trois dimensions. Le décor, l'envers du décor et nos imaginaires. Pour rêver ensemble de lecture, d'accompagnement, d'attachement, d'agacement, un spectacle avec de la marionnette sur table, de la musique live et même des effets plus que spéciaux. Le spectacle de marionnette Le PP Project, c'est ce mercredi à 18h30, parc de la mairie à Luz-Saint-Sauveur. Mercredi à la ferme des Cascades à Sazos, on vous donne rendez-vous à partir de 18h et jusqu'à pas d'heure pour découvrir la chanteuse Amarante, une chanteuse qui s'accompagne à la guitare et vous propose de la pop variété. Chanson originale, composition et reprise, avec sa voix aux multiples couleurs, elle passe du reggae à la soul en passant par la variété française et la pop internationale. Boissons sur place et grignotage multiple. Un concert en participation libre mais nécessaire. Le concert de la chanteuse Amarante, c'est ce mercredi à partir de 18h. Jusqu'à pas d'heure, à la ferme des Cascades, à Sazos. De mercredi à dimanche, c'est le Grand Raid des Pyrénées. Un rassemblement de 5000 trailers qui mettent sur le devant de la scène la chaîne des Pyrénées Centrales à travers des parcours de haute montagne somptueux. Passage des coureurs, ravitaillement sur pierre Fitness-Talas, Luz-Saint-Sauveur, Gavarnie, Barège et Pic du Midi. Le Grand Raid des Pyrénées, ça commence ce mercredi et c'est jusqu'à dimanche dans nos vallées.
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1: Nous espérons que votre voyage musical vous est agréable. 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
4: Résidence radiophonique.
3: Un projet proposé par l'Assemblée régionale des radios associatives avec le soutien de la région Occitanie-Pyrénées-Méditerranée.
5: Mercredi 10 décembre 2025, Radio Ecclesia et Radio Aviva avons commencé notre résidence radiophonique à Nîmes par le Muséum d'Histoire Naturelle. Adeline Rouilly en est la conservatrice.
6: Dans un musée, la première fonction, c'est évidemment la conservation des collections. Ensuite, on nous dit qu'on a une mission de recherche sur ces collections. Et ensuite, la troisième mission, c'est la mission sur la médiation scientifique. Donc, on va faire des expositions temporaires, on va recevoir des étudiants qui viennent dessiner nos collections, on va partager avec le public.
5: Deux étudiants en sciences de l'Université de Nîmes ont participé à une table ronde. Alphonse s'exprime.
7: Même s'il y a cette dimension, bien sûr, des sciences du musée, de conservation, d'études de ce qui existe déjà, la créativité, elle reste extrêmement importante dans les sciences, pour l'écologie. C'est vraiment réinventer nos sociétés actuelles pour aller vers un futur
8: meilleur,
7: viable. Oui. Cette réinvention, elle va se faire à travers la science, par aussi une créativité, une étude de ce qui existe déjà, mais aussi d'aller vers un futur.
8: Imaginez.
7: Voilà.
5: Baptiste, étudiant en prépa design.
9: Aller dans des musées justement comme ça, un muséum ou dans des centres de sciences, c'est fondamental parce que dans notre discipline, on est beaucoup amené à travailler avec des scientifiques.
5: Nous leur avons demandé quel était leur rêve. Écoutons celui de Jeanne, puis celui de Marie.
10: Ce serait de m'épanouir dans mon métier plus tard. Ça me plaît, parce que ça me motive à me lever tous les matins pour aller faire ce métier.
11: Moi, mon rêve, ce serait de faire le tour du monde et de pouvoir faire une collection de bijoux inspirés de ce que j'ai vu dans le tour du monde et de devenir une très grande marque de bijouterie.
3: Deuxième journée de la résidence radiophonique, cette fois direction la maison de la région de Nîmes avec l'école de la deuxième chance et Christophe, leur formateur.
12: C'est un parcours qui dure 6 mois, axé sur la recherche d'emploi, la découverte des métiers. Oui, il y a certains jeunes qui reviennent nous voir parce que leur parcours s'est bien terminé ou ils ont trouvé quelque chose.
3: Catherine est stagiaire.
13: Je suis rentrée à l'école de la seconde chance suite à avoir rencontré une stagiaire avec qui j'étais en stage.
14: Je suis rentré le 29 septembre à l'EDC. C'était la mission locale qui m'a envoyé parce que j'étais arrivé à la fin de mon parcours. Elle m'a recommandé l'EDC.
13: J'ai besoin plutôt d'être accompagnée par rapport à des problèmes de concentration. Donc, ça m'aide à justement d'être autant accompagnée.
14: De base, je voulais être CIP, conseiller en insertion professionnelle. Et en faisant un stage à un endroit qui s'appelle Afic Sud, j'ai pu découvrir le travail de formateur qui m'a plus plu que CIP.
3: À la maison de la région, Samantha est alternante.
15: J'avais envie d'avoir une expérience professionnelle. Aujourd'hui, du coup, j'ai en même temps d'avoir un suivi scolaire, j'ai aussi une expérience du coup au travail. J'ai une super équipe à la maison de la région, ça se passe très très bien.
16: Je ne serais pas à l'EDC si je n'aurais pas eu, on va dire, ma prof principale qui m'aurait rabaissé, critiqué. Parce que je suis dyslexique. J'ai fini mon parcours en 3e. J'ai fait la phobie scolaire. Du coup, j'ai pas pu rentrer en CAP pour devenir chauffeur routier. Et c'est pour ça que je suis là à l'école. Ça fait depuis mars, donc 9 mois. Et j'essaie de faire mon maximum pour trouver un patron.
3: Pour le 3e jour de cette résidence, Radio Aviva Nîmes et Ecclesia se sont rendus auprès de la Maison de l'Europe locale et de son directeur, Michael Stang.
17: Nous avons un nouveau projet avec la région Occitanie. On envoie des jeunes ayant moins d'opportunités en stage Erasmus. Des jeunes qui sont notamment dans des missions locales, dans des écoles régionales de la deuxième chance, qui ont souvent jamais pris l'avion. On les envoie à l'étranger, on les accompagne, il y a une formation, et puis ils partent 4 semaines à l'étranger pour travailler. Ils reviennent souvent transformés, avec beaucoup plus de confiance en eux.
3: De jeunes stagiaires européens travaillant en France dans le cadre d'échanges Erasmus.
18: Bonjour, je suis Our. Je suis Turc.
19: Moi, je m'appelle Suleyma et je viens d'Espagne.
7: Guten Tag, herzlich willkommen alle Hörer von Radio Aviva und Radio Ecclesia.
11: Bonjour, je m'appelle Marcos et je suis né en Espagne.
14: Muchas gracias por escucharnos. Soy María, volontaire européenne.
6: Je fais de l'assistance linguistique, alors je fais des cours allemands,
0: anglais.
18: Je travaille avec les étudiants pour améliorer les langues. J'essaie de trouver des stages pour les étudiants pour aller en Erasmus.
19: Et moi, je suis dans le lycée Saint-Vincent de Paul, ici à Nîmes. Je suis assistante des classes d'espagnol.
8: Quand on est né en Europe, on a vraiment beaucoup d'opportunités pour avoir un bon avenir. En général, je crois que si on est optimiste et on essaye de faire les choses bien, on aura un bon avenir, je crois.
3: Cette production a été réalisée au cours d'une résidence radiophonique menée par Radio Aviva Nîmes et Radio Ecclesia pour l'Assemblée régionale des radios associatives dans le cadre d'un partenariat avec la région Occitanie-Pyrénées-Méditerranée.
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2: Fondée vers 1140 au confluent de l'Arros et du Luce, dans un vallon boisé des baronnies, l'abbaye cistercienne de l'Escaladieu a traversé 9 siècles d'histoire avant d'être rachetée par le département des Hautes-Pyrénées en 97. Aujourd'hui restaurée, elle vit une double vie, celle d'un monument historique classé et celle d'un lieu de création contemporaine entre expositions d'art, musique, théâtre et cirque. David Penin, chef de service de l'abbaye, est avec moi au téléphone aujourd'hui pour parler de cette abbaye, justement. Bonjour Monsieur Penin.
3: Bonjour.
2: Pour commencer, pouvez-vous nous replonger dans l'histoire de ce lieu? D'où vient l'abbaye de l'Escaladieu et qui en est le propriétaire?
3: Alors, l'histoire de l'abbaye de l'Escaladieu, c'est une histoire, vous l'avez dit, qui est pluricentenaire. Elle prend sa source et sa racine dans la réforme cistercienne. La réforme cistercienne, en gros, c'est un mouvement de réformation de l'ordre bénédictin. Ce sont des moines qui ont voulu se rapprocher un petit peu plus de la vérité et de l'austérité, finalement, de la règle de Saint-Benoît, en quittant l'ordre bénédictin et en fondant un ordre marqué par quelque chose d'un peu plus austère et d'un peu plus fidèle, finalement, à la règle de Saint-Benoît, et notamment autour de deux pôles, ora et labora, c'est-à-dire le travail et la prière, qui rythme finalement la vie de ces moines entre, vous l'avez dit, la fondation 1140 et la révolution qui a finalement mis fin à cette expérience monastique pour l'Escaladieu, puisqu'en 1793 l'abbaye a été vendue, comme beaucoup d'établissements religieux. Elle a été vendue à des gens qui en ont fait finalement le siège d'une exploitation agricole. Elle a été en partie détruite à ce moment-là. Elle a connu après une fortune diverse. Elle a été successivement une maison de villégiature, une pension de famille, un hôtel. Des gens autour de nous dans les baronnies se souviennent y avoir fêté des mariages. Et pour finir, elle a été rachetée par le département des Hautes-Pyrénées, qui en est l'actuel propriétaire, en 1997.
2: Le bâtiment a connu d'importants travaux de rénovation ces dernières années, au niveau de la toiture et des jardins. Où en est l'état du monument aujourd'hui?
3: Alors effectivement, le département des Hautes-Pyrénées investit beaucoup pour faire de ce bâtiment, d'abord pour assurer la pérennité de ce bâtiment, pour le mettre hors d'eau, et puis pour finalement assurer toute une mission de conservation. Vous l'avez rappelé, il y a eu effectivement d'importants travaux de toiture qui ont été faits entre 2023 et 2024. Et puis, c'est vrai qu'on a tendance à pas tellement s'en rendre compte cet été, mais la situation géographique et topographique de l'abbaye de l'Escaladieu fait que c'est un endroit qui est particulièrement arrosé et qui présentait quelques désordres dus aux stagnations d'eau. Il y a donc depuis 2 ans maintenant un ensemble de travaux qui vise à recueillir les eaux de ruissellement et les eaux de toiture pour les envoyer à l'Arros, qui en a un grand besoin en ce moment.
2: L'abbaye cistercienne, je vais réussir à le dire, donc c'est une abbaye par nature, c'est un lieu de clôture, de silence, pensé pour la vie monastique, vous l'avez expliqué. Comment concilie-t-on cette architecture et cet esprit des lieux avec une programmation culturelle qui est vivante, qui est ouverte au public?
3: Alors, c'est extrêmement facile et c'est presque évident.

0: C'est un ordre qui se rapproche d'une simplicité des origines et qui en particulier refuse toute ornementation. Donc finalement cette architecture-là, elle est tout à fait simple, elle est évidente, elle est limpide et elle est tout à fait propice pour accueillir des artistes d'aujourd'hui qui d'ailleurs sont très très inspirés par ce lieu, parce que c'est un lieu qui porte une histoire, qui dégage un rapport des hommes avec des forces un peu surnaturelles qui se sont exercées là pendant des siècles. Et la plupart des artistes sont extrêmement séduits par ce lieu, mais plus que séduits, ils sont souvent très inspirés par la simplicité de l'architecture et puis par cette histoire un peu particulière et cette histoire spirituelle, ce qui fait qu'en fait des artistes d'aujourd'hui, des créateurs d'aujourd'hui s'insèrent de manière très simple et de manière très évidente dans une architecture ancienne et dans un lieu qui finalement n'a cessé d'interroger la place de l'homme dans la nature, la place de l'homme dans l'univers finalement.
1: Parlons un peu de programmation, je rebondis là-dessus. Vous avez, je l'ai dit, du théâtre, de la danse, du cirque, de la musique. Comment est-ce que vous faites ces choix et qu'est-ce qui va se passer dans l'abbaye de l'Escaladieu ?
0: L'abbaye, c'est une abbaye extrêmement animée. Un des grands événements, finalement, le fil conducteur de la programmation de l'été, c'est une grande exposition d'art contemporain, c'est une exposition thématique et c'est une exposition qui est mise en œuvre, créée par ma collègue Aude Saint-Martin, qui est la chef du service Art Vivant, Art Plastique, qui est commissaire de cette exposition. Donc c'est elle qui, finalement, sur une thématique qu'elle choisit, et c'est toujours une thématique avec le monde cistercien et avec l'histoire du lieu, va réunir un collectif d'artistes qui vont illustrer à leur manière cette thématique. Cette année, la thématique, c'est l'eau. L'exposition s'appelle Le Chant de l'eau, puisque l'eau a une place très importante dans la vie cistercienne, d'un point de vue mécanique. Hein, les cisterciens sont des grands ingénieurs, c'est des gens qui vont être capables très tôt dans leur histoire de dompter la force motrice de l'eau, d'en tirer profit. C'est des gens qui vont être très ingénieux pour valoriser des territoires, assécher des endroits humides, assécher des marais. Et puis il y a bien sûr toute la portée symbolique de l'eau dans l'histoire et la symbolique chrétienne. Au-delà de cette exposition, il y a toute l'année une équipe de médiation à l'abbaye de l'Escaladieu. Donc il y a trois médiatrices qui travaillent ici à l'abbaye. Elles sont là finalement pour raconter l'histoire de l'abbaye et puis pour organiser un ensemble d'actions pédagogiques à destination de tous les publics, public adulte, public enfant. Ça passe par des visites guidées qui ont lieu tous les jours, des visites thématiques, mais aussi des actions pédagogiques parfois un peu plus originales, et en particulier des ateliers pour adultes, des ateliers enfants et des ateliers famille. On a aussi tous les dimanches un petit programme de conférences, ça s'appelle Les Beaux Dimanches, donc c'est un petit événement culturel créé par l'équipe de l'abbaye pour apprendre, pour comprendre et puis pour expérimenter cette histoire du lieu. Au-delà de ça, il y a une programmation culturelle finalement à l'année. Au printemps et à l'automne, ça s'adresse essentiellement aux jeunes publics. Et puis, pendant toutes les vacances, là, il y a une programmation. C'est extrêmement éclectique. C'est des soirées théâtre, ce sont des soirées cirque, ce sont des soirées danse. Voilà. Toutes les semaines et plusieurs fois par semaine parfois, l'abbaye accueille donc un moment culturel, une proposition pour finir la saison le 20 août avec des marionnettes à 19h30. Et puis en septembre, deux grands événements, un week-end que les amateurs du patrimoine connaissent bien et apprécient, c'est le week-end des Journées européennes du patrimoine. Donc il y a tout un programme autour du patrimoine qui est en train d'être concocté autour du 19 et du 20.

0: du 20 septembre. Et puis on accueille une nouveauté cette année avec un grand festival transfrontalier qui s'appelle Diosas Fest. C'est un festival qui met à l'honneur les créatrices pyrénéennes. Et donc il y aura deux jours autour de propositions d'artistes femmes. Et là, ce sera effectivement extrêmement éclectique, puisque des artistes de tous ordres et de toutes disciplines, finalement, vont venir s'installer à l'abbaye du vendredi 25 au dimanche 27. Il y aura des marchés artisanaux, il y aura des conférences, il y aura des visites guidées spécifiques sur le patrimoine féminin.
1: C'est une programmation extrêmement riche. Est-ce que vous avez un peu une notion de qui vient à l'Escaladieu aujourd'hui ? Est-ce que ce sont plus des familles ? Est-ce que ce sont des gens qui sont plutôt férus d'art et d'art contemporain et de théâtre ? Est-ce que c'est vraiment très diversifié, le public de l'Escaladieu ?
0: Oui, c'est un public extrêmement diversifié. Je vais dire que ça dépend un petit peu des périodes. On a un public local très fidèle, je dirais aux intersaisons, au printemps et à l'automne, mais pendant l'expo aussi. Au printemps et à l'automne, on a aussi beaucoup de scolaires. Hein, l'abbaye travaille beaucoup avec l'éducation nationale et en particulier avec l'éducation aux arts plastiques autour de l'exposition. Mais pas que, il y a aussi des scolaires qui viennent pour visiter le monument historique. Et puis on voit maintenant aussi apparaître un public de vacanciers en juillet, en août, des gens qui ont un petit peu plus l'habitude des expos d'art contemporain, un peu plus l'habitude des propositions artistiques, et c'est toute la magie de ce lieu. Finalement, c'est ce joyeux mélange de publics de tous âges, de tous horizons, de publics locaux et de publics de passage. Tout ce monde fait bon ménage et on a une coexistence et une cohabitation heureuse de tous ces visiteurs.
1: Donc il y a vraiment une énergie particulière dans cette abbaye, donc qui continue d'accueillir la création artistique sous toutes ses formes. Merci infiniment, Monsieur Penin, d'avoir répondu à mes questions. Vous retrouverez toute la programmation complète sur le site internet de l'abbaye de l'Escaladieu. Merci infiniment.
0: Merci à vous, à bientôt.

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2: Nos prévisions selon Météo France au sein pour ce mercredi 19 août. Eh bien, c'est une petite dégradation instable qui va nous arriver. Après une belle matinée ensoleillée, le ciel sera plus variable l'après-midi et c'est un développement de nuages et de quelques averses instables dans le courant sud-ouest qui est attendu. Quelques coups de tonnerre ne sont pas à exclure en fin de journée et ce sera plus calme et plus sec la nuit suivante, mais avec une mer de nuages vers le Piémont et aux entrées de vallée. L'isotherme 0 degré en ce mercredi est vers 4400-4500 mètres d'altitude. Et quant aux températures, elles vont gagner 1 degré par rapport à mardi. Et donc, nous aurons ainsi jusqu'à 25 degrés vers 1500 mètres, jusqu'à 30 degrés en vallée, jusqu'à 19 degrés vers 2500 mètres d'altitude. Et quant au vent, eh bien, il est d'ouest à sud-ouest en ce mercredi. Et il est modéré sur les sommets et se renforce la nuit suivante. Et plus bas, il est faible et il est de sud. Voici donc pour les prévisions de ce mercredi 19.
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7: Du 16 au 19 août à Gallegos, c'est une nouvelle édition du Festival d'Azin de la Terre aux Étoiles. Rendez-vous à la salle des fêtes de Gallegos pour ce festival de culture scientifique. Des conférences de vulgarisation sur 3 jours dans les domaines de l'environnement, du climat et de l'astronomie, ainsi que de l'astrophysique. Avec une journée dédiée à l'environnement local. Des conférences gratuites et un concert inaugural le dimanche 16 à 17h30 en l'église d'Arcisance de Suisse. Le Festival d'Azin de la Terre aux Étoiles, ça commence ce dimanche 16 août et c'est jusqu'à mercredi à la salle des fêtes de Gallegos. Plus d'informations et de détails sur le site festivaldazin.org. Mardi à Argelès-Gazost, on vous propose à la Maison de la Montagne à 19h la projection L'Art Vivant de Jean-Marc Chevillard. Découvrez Lauriane Miara, une artiste et illustratrice inspirée par le souffle du vivant. Suivez-la dans les grands espaces sauvages de montagne et les paysages nordiques qui la fascinent. Elle met en lumière, par son art, la beauté et la finesse des environnements naturels. Son œuvre témoigne de leur fragilité et questionne la place de l'homme dans ces territoires. D'une durée de 42 minutes, la projection L'Art Vivant de Jean-Marc Chevillard, c'est à voir ce mardi à 19h à la Maison de la Montagne, à Argelès-Gazost.
1: Le mardi 18 août, rendez-vous au parc Claude Massour de 19h à 20h30 à Luz-Saint-Sauveur pour la Frangine en concert. Un univers électro, pop, swing plein d'énergie et de bonne humeur. À travers des chansons et musiques revisitées, le trio propose un mélange original où la pop, le swing, l'électro et les sonorités actuelles se rencontrent dans une ambiance moderne et festive. C'est tout public, c'est offert par la commune. C'est le mardi 18 août de 19h à 20h30 au parc Claude Massour, la Frangine en concert à Luz-Saint-Sauveur.
7: Chaque mardi de 16h à 19h à Barège, on vous propose sur l'aire de jeu de venir faire du biathlon et du tir à l'arc. Entièrement gratuit, des initiations et des parties de biathlon et de tir à l'arc, c'est tous les mardis de 16h à 19h sur l'aire de jeu à Barège. Mercredi, à Argelès-Gazost, on vous donne rendez-vous à la Maison de la Montagne à 17h pour un atelier enfant. Nid, observer et construire comme les oiseaux. Comment les oiseaux construisent-ils leur nid? Quels matériaux choisissent-ils et pourquoi? Cet atelier propose aux familles d'observer les oiseaux de nos vallées aux jumelles, puis de s'essayer eux-mêmes à la construction d'un nid avec des matériaux naturels. Animé par Clément Matisse, en formation BTS Gestion et Protection de la Nature, cet atelier mène observation, manipulation et découverte pour petits et grands. Une façon concrète et créative d'explorer la biodiversité de nos montagnes. Un atelier ni observer et construire comme les oiseaux, c'est ce mercredi à 17h à la Maison de la Montagne à Argelès-Gazost. Mercredi de 18h à 20h à Reims-Marsous, avec le marché d'été, l'association Balaye Tous Ensemble vous propose des concerts et une buvette. Et ce mercredi, c'est le groupe A16, une fusion d'influences rock, reggae, dub, hip-hop. Le concert de A16, c'est dans le cadre des marchés d'été avec l'association Balaye Tous Ensemble de 18h à 20h ce mercredi à Reims-Marsous. Mercredi à 17h au cinéma Le Refuge de Barège, on vous propose la conférence Curiste de 5 ans à l'époque de Louis XIV à Barège. Animée par Olivier de Clarins, historien de l'agriculture et de la montagne et naturaliste, la conférence Curiste de 5 ans à l'époque de Louis XIV à Barège, c'est ce mercredi à 17h au cinéma Le Refuge à Barège. Chaque mercredi à 10h30, la Maison du Parc National et de la Vallée de Luz-Saint-Sauveur vous propose un moment livre. Moment livre, c'est un moment de lecture pour les enfants dès leur plus jeune âge. Andrea, animatrice de la médiathèque, vous propose un doux moment de lecture, tout public, dès 3 ans et entièrement gratuit. Au cœur de l'espace qui leur est dédié, au calme et au frais. C'est un véritable instant d'émerveillement et d'imagination. Et parfois, elle sort même ses kamishibai. Moment livre, c'est tous les mercredis à 10h30 à la Maison du Parc National et de la Vallée de Luz-Saint-Sauveur. Mercredi de 16h à 19h à l'Esplanade à Cotteret, ce sont des jeux en bois géants avec bulles d'air 65. Venez essayer plus d'une vingtaine de jeux géants en bois pour petits et grands. Entièrement gratuit, le rendez-vous est donné de 16h à 19h à l'Esplanade à Cotteret. mercredi à 18h30, parc de la mairie à Luz Saint-Sauveur. Dans le cadre des mercredis artistiques, la maison du parc national et de la vallée de Luz vous offre le spectacle Le PP Project. Un spectacle de marionnettes sur table avec musique et bruitage en live. Tout public dès 5 ans. Et c'est un coup de cœur de la maison du parc national et de la vallée qui vous est offert. Trois artisans qui viennent enclencher la douce palpitation de leur atelier de fabrication d'imaginaire, où Peter vit paisiblement et s'évade en bouquinant. Un jour, un oisillon surgit d'un livre. Le vieil homme n'a pas d'autre choix que de lui apprendre à voler, s'il veut retrouver sa tranquillité en tout cas. Trois artistes pour raconter une histoire en trois dimensions. Le décor, l'envers du décor et nos imaginaires. Pour rêver ensemble de lecture, d'accompagnement, d'attachement, d'agacement, un spectacle avec de la marionnette sur table, de la musique live et même des effets plus que spéciaux. Le spectacle de marionnette Le PP Project, c'est ce mercredi à 18h30, parc de la mairie à Luz Saint-Sauveur. Mercredi à la ferme des Cascades à Sazos, on vous donne rendez-vous à partir de 18h et jusqu'à pas d'heure pour découvrir la chanteuse Amarante, une chanteuse qui s'accompagne à la guitare et vous propose de la pop variété. Chansons originales, compositions et reprises, avec sa voix aux multiples couleurs, elle passe du reggae à la soul en passant par la variété française et la pop internationale. Boissons sur place et grignotages multiples. Un concert en participation libre mais nécessaire. Le concert de la chanteuse Amarante, c'est ce mercredi à partir de 18h. Jusqu'à pas d'heure, à la ferme des Cascades, à Sazos. De mercredi à dimanche, c'est le Grand Raid des Pyrénées. Un rassemblement de 5000 trailers qui mettent sur le devant de la scène la chaîne des Pyrénées Centrales à travers des parcours de haute montagne somptueux. Passage des coureurs, ravitaillement sur pierre fitness Talas, Luz Saint-Sauveur, Gavarnie, Barège et Pic du Midi. Le Grand Raid des Pyrénées, ça commence ce mercredi et c'est jusqu'à dimanche dans nos vallées.
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celui qui envisage de construire une cabane dans les arbres, et surtout une cabane suspendue, ne doit pas avoir peur des cabanes dans les arbres. Pour ce projet, il te faut une cabane et des arbres. Voilà ce que tu dois faire. Tu dois d'abord réfléchir à la cabane dans les arbres. Maintenant que le soubassement est terminé, tu peux finir de préparer les poutres porteuses pour la cabane dans les arbres. On soulève maintenant les poutres porteuses. Où ça exactement? La cabane dans les arbres, les planches en toute la longueur. Tu peux déjà les scier au niveau de la cabane dans les arbres. Mais ça a l'air très branlant. Prends plutôt la scie japonaise. Je vais enfin installer les chaînes. Poids maximal autorisé, papy. Plus ces deux plus gros cylindres. Mais ils ne vont pas. Certains vont faire de grands yeux demain.

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3: En France, on dit la musique, c'est la passion. Mais ce que moi je veux rajouter à ça, bien sûr, c'est une passion. Mais moi, Kouyaté, c'est ni Kouyaté, c'est pas passion, c'est la passion, mais en même temps, c'est notre métier, les Kouyaté. 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
17: Bonjour, c'est Caroline au micro de Fréquence Luce. Nous sommes le mardi 18 août et voici les actualités locales. L'ADAPEI alerte sur l'accès à l'école des enfants handicapés. Dans notre département, l'ADAPEI appelle à renforcer l'accès à la scolarisation des enfants en situation de handicap. L'association demande notamment davantage de moyens pour l'enseignement spécialisé, le développement des unités d'enseignement externalisées et des dispositifs d'appui à l'école inclusive. Elle souhaite aussi favoriser des parcours modulaires entre établissements médico-sociaux et écoles ordinaires, ainsi que renforcer la formation des enseignants, notamment à la communication alternative et améliorée. L'ADAPEI insiste enfin sur la nécessité d'une meilleure coopération entre l'éducation nationale, l'ARS, la MDPH et le secteur médico-social afin d'éviter les ruptures de parcours. Pour l'association, malgré des coopérations déjà engagées, les moyens restent insuffisants pour garantir à chaque enfant un accès effectif à l'éducation. Le pèlerinage des gens du voyage, Lourdes se prépare à accueillir les familles. Alors que les terrains officiellement prévus pour le rassemblement ont ouvert hier, lundi 17 août à 14h, à Lourdes, les familles des gens du voyage se retrouvent à partir d'aujourd'hui jusqu'au 24 août pour leur pèlerinage annuel, une semaine placée sous le signe de la prière, du partage et de la fraternité. La grande majorité de ce rassemblement se déroule dans le calme et dans de bonnes conditions. Les quelques difficultés qui peuvent survenir restent isolées et rares au regard de l'ampleur de l'événement. Cette année encore, l'organisation nécessite une attention particulière, notamment pour permettre aux véhicules encore stationnés sur le parking du Paradis de quitter les lieux avant l'arrivée des caravanes. Les familles accueillies viennent avant tout vivre leur foi et leur pèlerinage à Lourdes dans le même esprit de recueillement que les autres pèlerins. On continue avec du sport et du football, une saison encourageante pour Séméac. Le Séméac Olympique Foot dresse un bilan positif de sa saison 2025-2026. Avec près de 360 licenciés, le club a renforcé ses effectifs et créé une troisième équipe senior. Chez les jeunes, 3 des 4 équipes évoluant à 11 ont accédé au niveau régional ou territoire. Les U15 ont notamment obtenu leur accession, tandis que les U17 ont remporté la Coupe du district pour la deuxième année consécutive. L'équipe Fagnon a également réalisé une belle performance en régional 3 avec une deuxième place et 40 points à 4 longueurs du leader. Pour la saison 2026-2027, le club conservera 3 équipes seniors et entend poursuivre le travail engagé auprès des jeunes. L'arrivée de Cédric Caparros doit notamment renforcer la coordination de l'école de football. On finit encore avec du sport et de la gymnastique, une vice-championne de France. À Azerex, la jeune Ninon Rico-Laurine peut se féliciter d'une belle performance sportive. Licenciée à la Bigourdane de Tarbes, elle a décroché la deuxième place en D2, toute catégorie, lors des championnats de France FSGT, Fédération sportive et gymnique du travail, par équipe à Toulon. La gymnaste a commencé ce sport à 6 ans et disputé ses premières compétitions dès l'âge de 8 ans. Aujourd'hui, elle s'entraîne 13 heures par semaine avec un travail consacré à la poutre, au bar, au sol et au saut. Une organisation exigeante, rendue possible notamment grâce à des horaires aménagés au collège. Pour Ninon, cette régularité repose sur le plaisir de la pratique, l'envie de progresser et la recherche du geste parfait. C'était les actualités locales de ce mardi 18 août. Belle journée à tous sur Fréquence Plus.
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17: Ce lundi, à 14h, les aires d'accueil de Lourdes ouvriront leurs portes aux premières caravanes du pèlerinage des gens du voyage. Un rendez-vous ancien organisé chaque année autour du 15 août qui s'accompagne systématiquement du même réflexe chez une partie des commerçants de la ville, fermer boutique par précaution. Pour en parler, nous avons joint par téléphone le maire de Lourdes, Monsieur Lavitte. Merci beaucoup d'être là, Monsieur Lavitte, au téléphone avec moi aujourd'hui.
1: Avec plaisir.
17: Donc aujourd'hui, ce lundi à 14h, ouvre justement les aires pour les gens du voyage. Concrètement, comment ça se prépare cette arrivée? Vous êtes sur le terrain. Qu'est-ce qui se passe? Combien de caravanes et de familles attendez-vous cette année?
1: D'abord, ce sont des mois et des mois de préparation. Dès que se termine le pèlerinage précédent, on enchaîne avec le suivant. On va dire fin d'année, on commence déjà à travailler avec des réunions et les responsables des terrains qui viennent nous rencontrer. On essaie de, et puis l'aumônier général de France, des gens du voyage, le père Bellanza, avec qui on travaille collégialement pour pouvoir poser les meilleures conditions d'accueil aussi, parce que c'est un pèlerinage qui est institutionnel, un peu à Lourdes, et on essaie de trouver un équilibre entre l'arrivée massive de peut-être un peu moins cette année, mais aux alentours de 1000 caravanes par an. Et donc, il faut les loger avec des conditions d'accueil aussi avec l'eau, l'électricité. Donc, ça se prépare en amont. Et puis après, il y a toujours quelques échappements à la règle avec des personnes qui ne respectent pas toujours ce que leurs propres responsables leur disent. Mais bon, ça fait partie du jeu. Je pense qu'on a quand même beaucoup progressé, puisque lors de notre arrivée en 2020, on a institutionnalisé le 17 comme une date de démarrage. Et par le passé, les gens du voyage arrivaient, on n'appelle plus d'ailleurs ça, les personnes, les gens du voyage, on appelle les CIF, les citoyens itinérants français. Et ils arrivaient bien avant, parfois jusqu'au 14, et ça crée un gros problème avec la sortie du pèlerinage national. Donc aujourd'hui, on est arrivé à enchaîner du national vers les gens du voyage. Il y a toujours quelques échappements, mais c'est comme ça. C'est parti direct du jeu, je suis sur le terrain tout le temps. Depuis 7 ans, je suis tout le temps là, je suis pas en vacances, quand il y a ce pèlerinage-là, je suis au milieu d'eux, ils me connaissent très bien, et j'essaie de faire au mieux pour que tout le monde s'y retrouve, y compris évidemment les résidents lourdais, les habitants de Lourdes, pour qu'ils soient pas perturbés dans leur quotidien. Voilà.
17: Je vais rebondir sur cette dernière phrase. Donc chaque année, Une partie des commerçants de Lourdes ferment leurs portes durant cette période, en évoquant des craintes de vol, de troubles. Vous, en tant que maire, est-ce que vous disposez de chiffres ou de...
1: Non, de moins en moins de commerçants ferment. Ce sont des habitudes qui ont été prises à une certaine époque, il y a plusieurs années, mais aujourd'hui, il y a de moins en moins de commerçants qui ferment. Certains prennent leurs vacances aussi parce que c'est l'été, et d'autres restent ouverts pour pouvoir aussi travailler pendant cette période-là, qui est une période de forte affluence à Lourdes. Non, on ne peut pas dire que la présence des CIF crée... Il y a parfois quelques bagarres, mais plutôt entre eux, ça peut arriver. Mais on ne peut pas dire que sur les dernières stats, on ait un accroissement de l'insécurité à Lourdes par la présence des gens du voyage devenus CIF. Donc ça reste à la marge, mais comme dans toutes les villes, nous sommes dans une ville quand même qui est assez sécurisée, avec des moyens. On ne peut pas empêcher, le risque zéro n'existe pas, il peut y avoir un incident à un moment donné. Voilà.
17: Et quel est le poids économique de ce pèlerinage pour la ville? Est-ce qu'il y a véritable impact économique?
1: Les gens du voyage au CIF consomment beaucoup aux halles, ils viennent faire marcher les halles de Lourdes, il faut le dire, hein. Et puis ils consomment aussi dans la ville. Mais en revanche, il y a un coût aussi pour les contribuables, donc ça s'équilibre. Ce qui est intéressant pour les Lourdais, visiblement, et les gens du territoire, c'est le marché. Le marché qui est organisé par les CIF tous les ans et qui est très très prisé pendant plusieurs jours où les territoriaux viennent acheter toutes les marchandises que vendent les CIF.
17: Le marché qui se trouve au niveau des halles de Lourdes, c'est ça?
1: Oui, tout autour des halles. Et les halles sont aussi très prisées par les jeunes du voyage qui achètent beaucoup quand même, qui consomment beaucoup de viande, de charcuterie, de produits locaux. Donc il faut dire la vérité en fait.
17: Au-delà de ces enjeux sécuritaires ou même économiques dont on vient de parler, comment vous percevez la dimension religieuse de ce pèlerinage, parce que c'est quand même pour ça qu'ils viennent à l'origine? Donc est-ce que c'est un rendez-vous que la ville accueille avec les mêmes considérations que les autres pèlerins au mois d'août, ou il y a quelque chose de différent?
1: Non, je pense que la considération est la même. C'est un pèlerinage qui a, je crois, presque 70 ans, c'est l'année prochaine, je crois, 70 ans, donc c'est une institution à Lourdes. À partir du moment où l'organisation va de pair, où il n'y a pas de perturbation du trafic en ville, où l'insécurité n'est pas de mise, c'est un pèlerinage comme un autre, avec beaucoup de gens du voyage au CIF connaissent beaucoup de Lourdes et vice-versa. Hein. Ceci dit, nous sommes très vigilants, nous, au maintien de la sécurité, au respect du quotidien, pour pas que les Lourdais soient perturbés dans leurs habitudes au quotidien. Ça peut arriver. C'est surtout l'installation qui est compliquée. Et lorsque les caravanes arrivent sur la ville de Lourdes, c'est le moment le plus compliqué, c'est l'installation. Et une fois que l'installation a eu lieu, après ça se calme et la semaine suit son cours.
17: Donc aujourd'hui, je vous interview parce qu'il y a un véritable racisme qui monte envers ces CIS, comme vous dites.
1: Oui.
17: Quel serait, vous, votre mot par rapport à cette communauté? Qu'est-ce que vous pourriez dire aux gens qui sont racistes de manière générale et en plus par rapport aux gens du voyage, par rapport aux CIS?
1: Comme dans toute communauté, la communauté des gens du voyage au CIS, elle est ancrée aux mêmes difficultés que la société française. Il y a une partie qui fonctionne très bien, une partie qui fonctionne moins bien, et puis une partie qui ne respecte pas les règles, mais je crois que c'est à l'échelle nationale qu'on peut observer ça aujourd'hui. C'est ce que j'ai à dire. Ce que je remarque, puisque je suis élu, c'est ma septième année depuis le début, c'est que il y a beaucoup de relations entre les gens du voyage et les Lourdais. Nous, par exemple, au niveau des deux ou trois chefs principaux que nous avons, nous avons d'excellentes relations avec eux, ils sont très respectueux, ils paient leur occupation du domaine public, etc. Mais dans un groupe élargi, il y a toujours évidemment des manquements, et ça c'est le lot, je pense, d'une société aujourd'hui qui souffre de repères et de respect de certains fondamentaux. Et je pense que c'est à l'échelle d'une nation, en fait, aujourd'hui.
17: Merci beaucoup, voilà. Monsieur le maire. Un pèlerinage qui s'installe une nouvelle fois dans le calendrier de la ville de Lourdes. On vous laisse au niveau de l'installation.
1: L'important, c'est aussi que le maire soit au milieu d'eux, oui, tout le temps, pour montrer qu'il est très intéressé par la façon dont ça se passe, mais aussi pour faire respecter ce qui doit être respecté.
17: Merci beaucoup, monsieur le maire, pour
1: Avec
17: ces
1: plaisir.
17: Précisions.
1: Bonne journée, merci.
17: Merci.
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0: Nos prévisions selon Météo France au sein pour ce mercredi 19 août. Eh bien, c'est une petite dégradation instable qui va nous arriver. Après une belle matinée ensoleillée, le ciel sera plus variable l'après-midi et c'est un développement de nuages et de quelques averses instables dans le courant sud-ouest qui est attendu. Quelques coups de tonnerre ne sont pas à exclure en fin de journée et ce sera plus calme et plus sec la nuit suivante, mais avec une mer de nuages vers le Piémont et aux entrées de vallée. L'isotherme 0 degré en ce mercredi et vers 4400-4500 mètres d'altitude. Et quant aux températures, elles vont gagner 1 degré par rapport à mardi. Et donc, nous aurons ainsi jusqu'à 25 degrés vers 1500 mètres, jusqu'à 30 degrés en vallée, jusqu'à 19 degrés vers 2500 mètres d'altitude. Et quant au vent, eh bien, il est d'ouest à sud-ouest en ce mercredi et il est modéré sur les sommets et se renforce la nuit suivante. Et plus bas, il est faible et il est de sud. Voici donc pour les prévisions de ce mercredi 19 août.
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1: Salut tout le monde, un Trafic de Rock pour cet été vous propose des rediffusions d'émissions No Blabla Just Zik, c'est-à-dire des émissions en deux parties, sans blabla entre les titres, voilà. Et toutes ces émissions datent de 2026, bonne écoute.
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1: Salut tout le monde, bienvenue dans l'émission de Trafic de Rock. Eh bien, nous sommes dans la numéro 293. Vous écoutez cette émission sur Radio Païs, RDIWA et Fréquence Luce. C'est la playlist de l'émission précédente, la numéro 292, en deux parties, sans blabla. Entre les titres, pour cette première partie, nous allons écouter Charisma Records de Bergen. En Norvège, l'album s'appelle Prog Present, Charisma Records 2026, et c'est paru le 12 mai dernier. Eh bien, pour cette première partie, nous allons écouter les artistes groupes suivants, Wizard, puis Ritual, puis Mare, puis Flock, et après Liminal Sky, et pour finir, Tusmork. On se retrouve à mi-parcours de cette émission. À tout à l'heure.

Vous écoutez Trafic de Rock, c'est sur Radio Païs, RDY Fréquence Luce, hein, et toutes les informations donc de l'émission, diffusion, podcast, contact, etc. sont sur le site de l'émission radioshow.trafic-de-rock.fr. Hein, voilà. Eh bien, nous allons passer à la deuxième partie, qui est donc une compile de The Dissidents de Philadelphie, en Pennsylvanie, aux États-Unis. La compile s'appelle Poppy Seeds, an international benefice for mutual aid in Gaza, paru le 2 décembre 2025. Donc, c'est tous les dons vont à des associations pour Gaza, bien sûr. Et nous allons écouter donc huit groupes en tout. Le premier s'appelle Alvilda, le deuxième Atlant, puis Poison Rain, après The Intima, après Tube Alloys, après Motive plus The Rats, et après donc Witch Hunt, et pour finir Young Bag. Voilà, je vous laisse donc écouter cette deuxième partie. On se retrouve à la fin de cette émission.

Cette émission est maintenant terminée. Eh bien, nous nous retrouvons donc la semaine prochaine, même jour, même heure, pour une autre émission avec plein d'artistes que j'ai encore que j'ai enregistrés depuis un petit moment et que eh bien il faut bien que je vous les fasse écouter. Voilà. Eh bien, je vous souhaite une bonne semaine avec votre radio FM préférée, Radio Païs, Erdiwa ou Fréquence Lus. Et je vous dis à bientôt. Ciao. 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

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Des arbres. De la nature. Et je vous propose une balade sonore dans le massif du Plantron.

du petit ruisseau. Beaucoup de fleurs et de chants d'oiseaux. Sur les branches, les premières poussent. Feuillage vert tendre. Douceur de l'atmosphère.

qui vient de s'entrouvrir est très musicale. Alors, partons.

La piste se rétrécit et nous allons parvenir à un petit sentier avec un dénivelé plutôt assez marqué, coincé entre deux collines. Le fluide du son s'écoule. Et notre ascension est d'autant plus belle que nous allons découvrir ce qui se cache derrière ces massifs boisés. Sauvages. Pyrénées.

Nous remonterons le sentier. Mes pas, un peu comme ma voix, chuchote. Il faut se faire discret.

L'eau ruisselle. Au bord du chemin, petite cascade. Terre grasse. De fûts qui jonchent le sol.

ici. Les premières fougères. Les hépatiques. Blanches, mauves. Les pulmonaires. Les boutons d'or. Les myosotis. Sentier de son et de couleurs. Partons à l'ascension.

les fleurs. Elles aussi semblent chanter. En fait, je suis parvenu, en remontant ce sentier qui longeait le ruisseau, à un petit hameau. Semble posé sur le haut de la colline avec au loin la vue sur le fond de chaîne des Pyrénées.

et sur ce plateau, beaucoup mieux exposé au soleil que les bas-fonds, les fleurs multicolores vous éblouissent. Et ce sentier pris au hasard débouche ici sur une route

c'est un accueil, non pas austère. C'est l'accueil du Piémont, de la campagne, des animaux et des gens qui font vivre ce paysage pyrénéen.

propose de replonger

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Une prairie arborée où paissent quelques vaches gasconnes.

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au soleil. Dans les prés, c'est l'éveil. 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

ces montagnes vivantes sont bel et bien autant une découverte visuelle, odorante, que sonore.

Nous voici au bord du lac. Le vent est quasiment nul. Quelques pêcheurs

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Et bien.

C'est ici. Au bord du lac, sous le roupier des arbres. À la clarté du soleil, de l'ombre et du reflet de l'eau.

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Bienvenue sur Fréquence Plus sur Lynx. Nous espérons que votre voyage musical vous est agréable. Nous survolons actuellement le 104.9 et vous pouvez admirer Cauterets. Fréquence Plus sur Lynx vous souhaite un bon vol.

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tardes-tu à m'assigner sous robe autre privauté, je te découvris glabre, dépouillé du moindre effet d'une simplicité qu'il me plut de prêter à quelque renoncement monastique, malgré que je fus commis d'une gourmandise tout enfantine.

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salives-tu, prétextant de ne pas te dédire mon enrobée vie, me pommader de sécrétion soigneusement en polissant pommeau, gominé d'art, ce insufflé énergie particulière, une espèce d'anticipation 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bien qu'il fut impossible de déroger à cette promesse que nous nous étions assignés, nous échinant jusqu'à tressaillir, sans plus de frein que nos peaux ruisselées.

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3: Vous êtes bien sur RFI, il est 2h à Paris, minuit pile, en temps universel.
4: Anita Fallet.
3: En Syrie, les procès contre les anciens responsables du régime Assad se poursuivent, mais sans réelle justice transitionnelle, certains experts craignent que les conditions ne soient pas réunies pour juger équitablement les exactions commises pendant la dictature. En Colombie, quelques jours après le séisme et l'arrivée au pouvoir d'Abelardo de la Espriella, le clan du président d'extrême droite est dans la tourmente. Le ministre du Logement a été vu sur la plage alors que des milliers de familles sinistrées sont à la rue. Et puis en football, volte-face pour le milieu de terrain espagnol, Rodri signe finalement au FC Barcelone. En Syrie, les procès d'anciens responsables du régime de Bachar al-Assad se poursuivent. Après le président déchu et son frère, condamné à mort par contumace, c'est au tour d'un de leurs cousins d'être reconnu coupable de crimes de guerre et crimes contre l'humanité. Mais ces procès ne se déroulent pas dans le cadre d'une justice transitionnelle, ce que déplore Salma Daoudi du Centre syrien pour la justice et la responsabilité.
5: Il y a manifestement une euphorie populaire face à ces verdicts et il est évident que les Syriens attendent depuis si longtemps que justice soit faite. C'est un moment d'une importance historique et je ne veux en rien minimiser la portée. Cependant, il est également important que ce moment soit pleinement respecté et qu'il s'inscrive dans un cadre juridique solide. Il faut aussi qu'il contribue à faire pleinement la lumière sur ce qui s'est passé. Ce n'est pas encore le cas. Par exemple, Bachar el-Assad a été condamné par contumace. Mais à ce jour, rien n'a été révélé au public syrien quant à ce qui s'est passé, à la manière dont il a été impliqué dans la prise de décision spécifique, aux mécanismes qui ont été mis en œuvre, ni aux crimes auxquels il peut être directement associé. Il en va de même pour Wassim al-Assad ou Atef Najib. On a peu vu de documents présentés qui aient réellement été élaborés dans le but de montrer qu'il s'agit là d'un moment de vérité et de reconnaissance des souffrances infligées aux Syriens au cours de la dernière décennie, ou si l'on veut également prendre en compte l'ensemble du règne du régime d'Assad au cours des 54 dernières années.
3: Des propos recueillis par Guilhem Delteil. La Syrie, qui accuse Israël d'avoir mené des frappes dans une base militaire du nord du pays mardi, Tel Aviv n'a pas explicitement confirmé, mais a indiqué par la voix du Premier ministre que des troupes turques allaient y être déployées. Selon Benjamin Netanyahou, cela constitue une menace pour la sécurité de son pays. Des allégations démenties par la Turquie il y a quelques minutes. L'Iran dément quant à elle avoir frappé les Émirats arabes unis, qui ont annoncé suspendre toute transaction avec Téhéran. Le royaume l'accuse d'avoir mené des frappes sur son territoire mardi. Deux missiles balistiques lancés depuis l'Iran et tombés en mer. Des tensions dans un contexte de guerre régionale entre Téhéran et Washington auquel les pays du Golfe sont exposés depuis la reprise des hostilités en juillet. À peine nommé et déjà dans la tourmente en Colombie, le nouveau ministre du Logement, Jaime Andrés Beltrán, a été vu ce week-end en train de se détendre sur une plage quelques jours seulement après le séisme qui a fait 289 morts dans l'ouest du pays. Une honte pour l'opposition de gauche qui annonce qu'elle va déposer une motion de censure. François-Damien Bourgerie.
6: 27 000 habitations détruites, des milliers de familles à la rue et un ministre du logement en short de bain face à la mer des Caraïbes. Jaime Andrés Beltrán a beau jurer qu'il ne faisait que passer quelques heures avec sa famille qu'il n'avait pas vue depuis longtemps, rien n'y fait. Tollé général, même la droite se joint aux critiques en dénonçant un ministre déconnecté. La gauche a déjà indiqué qu'elle réclamerait sa démission. Mais Jaime Andrés Beltrán n'est pas le seul à être pointé du doigt, car pendant qu'il était en train de se prélasser sur la plage, le président Abelardo de la Espriella était